week-end de pluie pour Sherbrooke, Trois-Rivières, Québec, mais Saguenay, Gatineau, Montréal, on pourrait s'en sortir avec seulement une journée sur deux de pluie. J'espère que ça ne vient pas déranger vos plans là, de la fin de semaine. Je vous lis d'ailleurs sur ce que vous avez prévu sur le 11007, la bulle de conversation. C'est facile de me joindre aussi avec ça sur l'application Cogeco Média. Charlotte Cardin a dû annuler sa participation à des festivals en France. Je vous dis pourquoi dans trois chansons. Son chum s'en vient en

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1: Alyosha prendra soin de sa douce parce qu'elle a été dans l'obligation, Charlotte Cardin, d'annuler sa participation à plusieurs festivals en raison d'une blessure aux cordes vocales. Elle en a fait l'annonce aujourd'hui dans un message éphémère qui a été partagé à sa communauté sur son compte Instagram. Donc, elle a dû annuler sa participation à 4 événements. Elle suit les recommandations de ses médecins. Repos vocal. Il n'y a aucun autre concert qui a été annoncé pour l'instant sur le site officiel de Charlotte Cardin, mais on souhaite qu'elle vienne nous revoir bientôt au Québec. Céline Dion, va falloir aller la voir à Paris. En tout cas, c'est Destin qui s'en vient au retour à rythme.
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0: garçon.
1: Salut à Marie-Josée qui prend ça relax ce soir parce qu'en fin de semaine, ça va y aller au toast avec le rodéo. Il y en a quelques-uns au Québec, je vous en reparle dans quatre chansons. Okoumé s'en vient tout de suite. Direction Mexico avec Kay à rythme.
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0: Cowboy, ce Claude Bégin. Est-ce qu'on l'imagine sur un taureau? Pense pas qu'il serait aussi performant que les pros qu'il y a à voir en fin de semaine. Il y a différents rodéos, celui de Mont-Saint-Anne. Il y a celui à Sainte-Perpétue également, que je connais bien parce que je viens du centre du Québec. Moi, je suis allée plus au Festival du cochon, par contre. Je suis plus dans les types dégustations. Moi, j'aime bien ça manger, là. Fête gourmande de Neuville. Si vous êtes dans le coin de Québec, il y a des dégustations, achats de produits locaux. Ça, j'adore. Compétition de chef, en plus, ça peut peut-être nous inspirer pour ramener ça dans notre propre cuisine. Avec l'ambiance de Rythme, au retour, les colocs s'en viennent.
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Des gens de partout au Québec et même de l'international viennent à Montréal, les fans de mode. Il y a le festival MAD ce week-end, des défilés, il y a des shows. Je compte bien y aller pour la première fois. Je pourrais vous en redonner des nouvelles. Avec vous du lundi au jeudi jusqu'à 22h dans 18h, les hits. Caro Turner qui vous présente Jean Leloup dans les prochaines. Et tout de suite, Karim Ouellet.

0: coûte cher des vacances, hein, à coup de petits 50$, 100$ de resto, d'activités, oups, de petits 1000$ de voyage. Là, on regarde notre compte de carte de crédit, puis on est comme, hop, pour faire de la place aussi pour la rentrée. Parce que ça coûte aussi un certain montant quand t'as l'ado qui va avoir ses nouveaux Air Jordan. Alors, 1000$, on dira jamais non à ça. Avec les rythmes payants, c'est possible de recevoir ça demain, entre 8h et 18h. Repérez les deux rythme payant pour gagner 1000$ dans la hit list à fil demain à 16h. Dans les prochaines, celui qui vous charmait dans les années 90-2000 puis même encore aujourd'hui, beau bonhomme rock, voici un rythme.
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Hey, c'est notre dernière ensemble de la semaine. Ça a passé tellement vite. Fait que je vous quitte pas d'un cheveu, d'un poil, d'une toune. Chanson québécoise. Et j'en ai une qui a marqué vos parents, vous-même, vos enfants. Et elle nous maintient toujours vivants. Ça vous donne un petit indice, hein?

pop, c'est le retour de Sébastien Benoît samedi à 9h. Juste avant, Valérie Chevalier qui vous réveille pour votre 7 à 9, là, pendant que vous avez vos plus jeunes qui sautent dans le lit parce qu'ils sont prêts à commencer la journée, ou les ados qu'on a bien de la misère à réveiller. Là, ça sera pas facile, le retour à l'école et à la routine. Mardi précis pour te plaire, LGS, ça s'en vient juste pour vous. Oui, on va perdre la tête avec Rythme. Encore.

Ici, là, de 18h, les hits. Mais là, j'en ai deux paires parce qu'on a doublé le gros fun jusqu'à 22h. Ce sera comme ça toute la saison. Caro Turner ici qui vous souhaite un très beau week-end. Moi, je reçois ma mère à Montréal. Faut que je trouve une façon de l'occuper, là. Il y a tellement d'affaires à faire. Peu importe où vous êtes au Québec. Amusez-vous. Appréciez les instants, les derniers de l'été, là, que vous avez avec vos proches. Peut-être une petite épluchette de blé d'Inde. Et ça se fera au son de rythme avec l'application Cogeco Média. Pourquoi pas? Et je vous dis à lundi. 18h, les hits à rythme. Salut!

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1: 5h30 pile. C'est vendredi aujourd'hui, le 21 août 2026. Allô, Steph.
2: Bon matin.
1: Comment ça va?
2: Ça va bien. Je pense que j'ai le rire facile ce matin.
1: Oh! T'es fragile?
2: Ouais. Okay. Je vous avertis tout de suite.
1: Ah, c'est gentil,
2: comme
1: c'est gentil.
2: Comme ça, il n'y a pas de mauvaise surprise.
1: Oh, on va être prêt. On va être prêt. Puis on est prêt parce que. Il est 5h30!
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1: Salut tout le monde, bienvenue dans Le Matin juste pour le fun à rythme 97.1. Mon nom est Martin Grenier en compagnie de Wonder Steph. On est là jusqu'à 8h30 avec du bonheur dans vos oreilles, des sourires, des rires même. Pierre Fragile, ça va être facile. Je vous souhaite une bonne et belle journée, un bon début de week-end à vous. Merci d'être chez nous. T'es-tu en forme?
2: Ben oui, là, okay. J'en reviens pas que la première semaine est comme fit.
1: Ça a été vite.
2: Pour nous, tu sais, nous autres, oh oui. On est dans le show, fait qu'on a l'impression que ça va vite. Je me pose la question, vous autres, la semaine, as-tu passé vite un peu?
1: Je pense que oui, moi.
2: Parce que, me semble, on venait d'arriver, là. On était lundi dans ma tête hier. Puis finalement, on est vendredi. Aussi simple que ça, la journée va passer vite, je vous le dis tout de suite, en direction du week-end, on va faire ça comme des grands. Je vous encourage.
1: Au programme aujourd'hui, la musique, sérieusement, c'est solide, pas rien qu'un peu. Donc, on va vous réveiller de belle façon. Ouais. On a des sujets bien, bien fun pour vous autres. Faut pas manquer. On a le Quiz Me Baby avec vous. On vous donne des billets pour le football. C'est quelque chose de le fun à part ça. On vous pose une question sur un film de football. Vous avez la bonne réponse. Vous devenez finaliste pour gagner une paire de billets pour assister à un match des Red Black qui en ont mangé une torieuse hier. Sérieusement.
2: Hein?
1: Oh, ça n'a pas été facile.
2: C'était contre les Alouettes.
1: Exact. 46-16.
2: Oh, OK. On ne s'est pas présenté, en fait.
1: Non, vraiment pas. C'est une saison difficile, sérieusement, pour le Red Black cette année. Je pense qu'on est à la recherche encore de la première victoire. Ce n'est pas une saison facile.
2: Mais l'ambiance demeure hyper bonne à la
1: c'est
2: place
1: fun.
2: TD.
1: Sérieusement, c'est vraiment trippant de voir un match de football là-bas. Vous allez avoir un plaisir fou. Je vous le garantis, ça. C'est vraiment, vraiment du gros bonheur. Il y a ça qu'on va jouer. Donc, vous textez le mot football au 11. 007. Il y a la petite école qui s'en vient, c'est aux alentours de 7h40. On joue trois fois par jour à ça. Il y a quelque chose d'intéressant à gagner, question de vous aider pour la rentrée scolaire. C'est, ce qu'on donne, c'est?
2: En fait, c'est 250$ en carte cadeau à dépenser aux promenades Gatineau. Et donc, on donne le premier 250$ lundi et on en a un deuxième lundi d'après, comme. Parce qu'on va rejouer une deuxième semaine.
1: Non,
2: est-ce que vous me suivez?
1: Oh, ouais, okay, parfait. Ça va être même facile de te suivre. Là. Sauf pour la circulation, on va te suivre, mais on va voir ce qui va se passer
2: c'est
1: au cours des prochaines
2: heures. Ça devrait bien aller.
1: Normalement, ça va super bien. On prévoit une belle journée aujourd'hui, si je me trompe pas. On a deux jours consécutifs où on devrait avoir du gros, gros soleil.
2: Oui, quand même. Aujourd'hui, alternance soleil-nuage, 25 degrés quand même. Ressenti 30... Oh non, pas 32, 27. C'est demain samedi. On va ressentir 32. Donc oui, une belle journée demain. Avec un petit 30% de probabilité d'averse, ça a le temps de se tasser. Et profitons-en parce que dimanche, c'est de la pluie.
1: Oh! Oh!
2: Ouais.
1: OK.
2: Jusqu'à présent, ça a-tu le temps changé? Oui, encore une fois. Hey, showbiz, Mart.
1: Oui.
2: Je reviens sur Patrick Bruel.
1: Oh, encore?
2: Finalement, j'avais comme une nouvelle hier. C'est pas la même nouvelle. Ça l'a changé en 24 heures. Charlotte Cardin également. Et on fait le tour avec la K-pop et même ce qui se passe ici en Ottawa, la salle d'ici.
1: OK. Donc, surveillez ça. On va en jaser ce matin. On vous a posé une question hier sur Facebook. Question qu'on sort du dimanche au jeudi. 18h. Notre page Facebook, c'est Rite 97.1. Allez, jetez un œil. Hier, sérieux, j'étais dans mon lit. Je lisais les commentaires des gens et je riais. J'en reviens pas. Question où... Puis on le savait, là. Tu sais, on vous pose une question où ça prend du développement un peu, donc c'est plus dur de répondre. Mais câline de tabarnouche.
2: Mais en même temps, c'est pas le nombre, c'est la qualité, tu sais.
1: Oh!
2: Puis ton enfant a déjà fait quoi qui t'a fait rire ou rougir un peu? On s'entend-tu pour dire que des fois, il se passe des affaires puis tu dis... Oh mon Dieu, j'ai-tu vraiment vécu ça? Puis là, mais on pourra se comparer ce matin. Évidemment, la rentrée, l'été est passé, ou du moins, ça se poursuit un petit peu encore. Il s'est passé bien des affaires. Là.
1: Écoute, il y a des réponses, là. Je te jure, j'ai fait, ben voyons donc, c'est impossible qu'un enfant ait fait ça. On va vous en reparler ce matin. Il y en a un qui m'a fait pleurer de rire. Et allez voir la page Facebook de Red, sérieusement, pour voir les photos de Benoît.
2: Mais pas tout de suite.
1: Non, non, mais allez, je sais, on va y parler, mais allez, jeter un œil pareil. Mm. Ça se peut même pas ce qui est arrivé. Tu fais, voyons. Puis il y a des photos, là. Il y a des preuves à l'appui.
2: Tu me l'as dit ce matin, puis j'étais comme, c'est sûr, c'est une joke.
1: Non, non, non. Tu as vu les photos?
2: Ben oui, je l'ai vu, mais je peux pas être plus clair que ça. c'est quelque chose.
1: Et je pense que c'est sa fille. Non, je pense pas, je suis sûr que c'est sa fille. 5h35 minutes, je vous souhaite un bon réveil, bon matin. Merci d'être chez nous. On ouvre ça avec Ace of Base.

0: Ace of Base chez nous, Arid. Merci d'être là ce matin, ce vendredi. Bon début de week-end. C'est le fun en tabarnouche de vous savoir là. C'est la preuve que vous êtes là ce matin, 11-007. Il y a Mario Régimbal qui nous écrit, c'est déjà vendredi, ça passe ben trop vite en votre compagnie. Merci, t'es fin, Mario. Merci beaucoup. On va se parler un petit peu plus tard, nous autres.
1: Ah oui?
0: Ah oui, mais écrit quelque chose, tu fais, voyons donc, tabarnouche. C'est niaiseux, là. Puis la raison pourquoi on vous a demandé ça, vos enfants vous ont déjà fait quelque chose où vous avez ri ou encore ça vous a gêné, c'est la question qu'on vous a posée sur Facebook. Puis pourquoi on fait ça? Ben, la rentrée scolaire s'en vient, OK? Vous êtes peut-être de ceux et celles qui disent « Yes, enfin, ils s'en vont à l'école, tout le monde. »
1: L'été n'a pas passé vite,
0: ouais,
1: vraiment.
0: Il y en a pour qui ça a été pénible. Il y a des puis aujourd'hui, les enfants jouent de moins en moins à l'extérieur. On a moins en moins d'amis qui viennent à la maison, peut-être, je sais pas.
1: Mais honnêtement, là, tu sais, les premières semaines, ça passe. C'est rendu à la fin de l'été, ouais. Moi, j'ai envie de te dire. Ils se tapent ses nerfs plus en maison.
0: C'est vrai.
1: Moi, je suis enfant unique, tu sais. Fait que j'ai pas vécu ça. Je voyais mes amis.
0: Tu tapes-tu ses nerfs à toi-même?
1: À ma mère.
0: Qui est là également?
1: Il y a France qui est là. Bon matin, les coucous.
0: Allô, France.
1: Rachel qui dit coucou. Enfin, c'est vendredi. Je vous souhaite un excellent week-end.
0: C'est gentil.
1: Marc, le camionneur, bon matin à vous deux. Bonne journée et bon week-end. Il y a Michel Mathieu aussi. Bon matin, Wonder et Mart. Insomnie cette nuit.
0: Oh.
1: J'ai hâte de vous écouter en attendant le lever du soleil. Passez une belle journée, la gang. Hey, c'est vrai que c'est long. Hein. Tu sais, quand t'es pas capable de dormir puis t'as juste hâte que la journée commence, là. Mais c'est moi, j'ai pas de misère avec ça.
0: Ben, moi non plus, moi, te le dire.
1: D'habitude, là, je dors n'importe où.
0: Je parlais avec ma fille hier et elle a de la misère vraiment, vraiment beaucoup, beaucoup à dormir. Et j'essaie de lui expliquer, tu sais, à 33 ans, Colin, elle devrait le comprendre, là, que la chambre à coucher, c'est un endroit pour dormir, OK? C'est vraiment un endroit pour dormir, mais tu vas comprendre.
1: Moi, je fais d'autres choses.
0: Oh, mais non, mais ça... Non, ouais, ça n'a pas rapport, là. Mais c'est parce que ma fille va passer ben du temps dans sa chambre à regarder des vidéos de TikTok, à regarder des séries et tout ça. Je dis, Amélie, tu conditionnes ton cerveau à ne pas dormir quand tu rentres dans ta chambre. Lui, dans sa tête, là, parce que c'est un ordinateur, là. Ton cerveau, c'est un ordinateur. Lui, quand tu rentres dans ta chambre, pouf, il allume. Il devrait s'éteindre, il devrait se reposer. Mais non, toi, tu l'allumes.
1: Oui, mais dans le salon aussi. Il y a une télé, puis je suis endormie pareil. Moi.
0: Ouais, non, mais c'est pas pareil. Toi, avec l'horaire que t'as, tu sais, ça se comprend que tu vas dormir dans ton lit. Mais quelqu'un qui a un horaire non fixe, comme, ouais. Tu sais, bon, puis ma fille est en arrêt de travail. Donc, elle, pour elle, ce qui est important, c'est que son cerveau comprenne que la chambre, c'est un endroit pour dormir. Puis ça, il y a des gens qui l'oublient. Michel, j'espère que c'est pas ton cas, évidemment. 141, qui est là également?
1: Il y a Capitaine Charles.
0: Hey!
1: Claire Villeneuve aussi. Bon matin, Wonder. Martin, mes animateurs préférés. Tellement le fun de se lever avec vous.
0: Écoute bien ça, puis je m'en voudrais de pas le mentionner. Capitaine Charles, je l'ai rencontré il y a 2 ans au Festival des Montgolfières, OK? Et on s'en va faire un tour. Il me présente son beau-père, il me présente sa belle-mère.
1: L'année passée?
0: C'est l'année passée ou il y a 2 ans?
1: Tu as dit 2 ans. J'étais là?
0: T'étais-tu? Je pense pas. Non, ça fait 2 ans.
1: Tu n'avais pas un...
0: Non, je pense pas que tu l'as rencontré. Mais après, bref, tout ça pour te dire que... Tout ça pour te dire que son beau-père avait besoin d'une greffe de rein, OK? Et il y a pas tellement longtemps, sa femme lui a donné un rein.
1: Oh!
0: L'opération a été effectuée. La maman est de retour à la maison, le papa est de retour à la maison et tout le monde va bien. Je trouve ça... formidable.
1: Il faut du courage pour dire, hey, moi, je vais te donner un rein.
0: C'est fantastique. Charles dit un gros, gros bravo à belle-maman et à beau-papa d'avoir passé au travers de tout ça. Je trouve ça tout à fait génial.
1: Il y a Jessie qui est là. Bon matin, mes deux prefs de la semaine. Hey, la semaine a passé tellement vite, déjà vendredi. Bien contente de votre retour. Vous faites de nos matins des moments uniques. D'ailleurs, elle est dans notre bon moment d'hier, Jessie. Ça s'en vient dans les prochains.
0: Ouais.
1: Il y a Stéphane Constantino aussi qui est là. Bonne fin de semaine, les meilleurs. Toujours plaisant de vous écouter. Daniel Liberty qui est là aussi ce matin. Chantal Pitre, bon matin. Nathalie Vève, un bon vendredi à mes animateurs favoris. C'est un plaisir de vous savoir chez nous ce matin.
0: Oh, ça va en vacances, Nath. Bonnes vacances à toi. Repose-toi bien. Il est 5h43 minutes. Lady Gaga. Attends, une gorgée de café, bouge pas.
1: Lady Gaga.
0: Attends.
1: Mais non, mais là, Martin, tout le monde sait c'est qui. Là?
0: Moi aussi, je le sais. Lady Gaga, voici The Edge of Glory chez nous.

0: Eh oui, 5h48 minutes chez nous à rythme. Je vous souhaite un bon réveil, un bon matin, vendredi 21 août 2026. Hier matin, on a posé la question, je lisais un article et je vous en ai parlé. On en a parlé, moi et Steph. On disait qu'on était des bébites d'habitude.
1: Ouais.
0: Et il y a un petit couple qui venait de déménager, un nouvel appartement. Et quand on est rentré dans l'appartement, la chambre avait viré de bord un peu. Et là, moi, je dors normalement du côté droit, elle dort du côté gauche. Mais là, la chambre est virée à l'envers. Fait qu'on dort de quel bord? Et le monde était... Ça a réagi beaucoup. Ça a réagi vraiment beaucoup.
1: Mais c'est parce qu'on est des gens d'habitude.
0: Ah oui, des bébites. Des
1: c'est
0: bébites.
1: Ça.
0: Et il y a Jessie qui nous a appelé. En fait, je me ferme, je vous laisse entendre ce que ça a donné. On ne rit pas rien qu'un peu. Tu dors de quel côté du lit?
2: Ben, moi, je dors opposé à mon conjoint. Fait que ma tête est à ses pieds.
0: Hein? Attends un peu, là.
1: J'ai manqué un bout de quelque
0: part. Fait que ton chum, s'il se tourne dans la nuit et te serrer dans ses bras, il va ramasser tes orteils?
2: Oh que oui!
1: Ça a-tu toujours été comme ça?
2: Ça fait comme quelques années que c'est comme ça parce que lui, il a vraiment mal dans le dos. Fait qu'il s'étire énormément souvent les bras puis j'ai mangé des coups dans la face.
1: Ah mon Dieu!
2: Ça réveille sur un temps, OK? Donc, c'est ça, je dors aux pieds maintenant.
1: Hey, j'en viens pas. Il faut qu'il sente bon des pieds parce qu'imagine une petite odeur, là.
0: Pas juste ça, faut qu'il y ait les ongles d'orteils coupés court en tabarnouche, je m'en dois le dire.
2: C'est ma job, ben je tiens ça bien court.
1: Imagine-tu, elle se lève dans la nuit, elle coupe ses ongles d'orteils.
0: Yeah.
1: Là, bébé, t'as-tu pris un rendez-vous aujourd'hui? Yeah. Va t'arranger de quoi?
0: Il n'y a rien de plus dégueulasse, je pense, que des ongles d'orteil. Maudit que c'est laid, pis c'est...
1: Mais quand c'est bien entretenu, c'est jaune, non?
0: Oh, arrête, ça m'écœure. C'est tout à fait le contraire. Elle, je l'adore, je la trouve belle, je la trouve bonne. Elle vieillit bien, sa musique est encore bonne.
1: Elle vieillit bien.
0: C'est ça, ça paraît
1: bon
0: pas.
1: Sens,
0: c'est Shakira chez nous. Arrête, bon matin. Merci d'avoir choisi le matin juste pour le fun avec Wonder Steph et moi-même, Martin Grenier. Bon réveil, bon début de week-end!

0: 5h53 dans le Journal de Montréal, on parle d'un portrait désolant. Les Québécois bougent de moins en moins. Et ça, c'est chez les jeunes. Et dans l'article, on parle de quelque chose qui s'amène en fin de semaine chez nous, c'est à Ripon. C'est à voir, c'est à vivre une fois dans sa vie. C'est la 3e édition. C'est un gros festival de bien-être, de santé et bien-être. Allez voir, allez jeter un œil. Il y a des conférenciers qui vont être là. Il y a des spectacles. Tout est à l'extérieur. Et ça se passe chez nous à Ripon. Faut aller voir ça. On dit que 23% des jeunes bougent de moins en moins. Puis d'année en année...
1: Mais on a-tu des âges? Parce que des jeunes, c'est quand même vague, là.
0: Ben, c'est en bas de 18 ans, là. Les flots qui vont encore à l'école, ça bouge de moins en moins.
1: Je suis pas surprise.
0: Moi non plus.
1: Ouais.
0: Moi non plus. Moins actif. On est plus enfermé à la maison, plus dans notre chambre ou encore dans le sous-sol, devant l'écran. Les amis... T'as encore l'été, profitez-en, puis il fait beau aujourd'hui, puis demain, ah ouais, il va jouer dehors.
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14: 6h pile, vendredi 21 août 2026. Les grosses, grosses nouvelles, c'est épeurant à Montréal. Là, c'est vraiment épeurant. C'est violent, ça se peut même pas. Deux féminicides cette semaine. Il y a eu un meurtre hier dans Mont-Royal. Un gars de 22 ans dans sa camionnette a été tiré carrément. Dans la journée, là. Bang, bang, bang, bang. Vous avez compté 4 coups. Le gars a reçu 4 balles. Et c'est un jeune de 17 ans qui l'a abattu.
15: Ça n'a pas de bon sens.
14: Histoire de gang de rue là-bas. C'est terrible ce qui arrive là-bas. Autre nouvelle qui va faire jaser et qui fait jaser, c'est le retour de l'alcool américain sur les tablettes de la LCBO et
15: c'est
14: de la
15: confirmé,
14: SAQ.
15: Là.
14: Ben, on en parle énormément. Ça va revenir. Et il y a quelqu'un qui disait dans la presse hier ce que je vous ai dit hier matin. C'est un propriétaire d'un restaurant à Montréal qui a dit écoutez, moi, j'ai du bourbon américain dans le sous-sol que j'ai tassé de mes tablettes, que je ne vends plus et il va rester là. Là, ça devient notre choix. Tu sais, que le gouvernement dise, que le gouvernement fédéral demande aux provinces de ramener l'alcool américain pour les négociations, on comprend tout, là. On le comprend. Puis moi, j'en veux pas à Mark Carney, j'en veux pas à la CAQ de dire, bon, ben OK, on va le faire, mais c'est nous autres. C'est à nous autres, les Québécois, de faire le choix.
15: Ben, c'est est-ce qu'on va en acheter? Quoi, tu sais, on dit consommer local.
14: T'as raison.
15: Encore aujourd'hui, on le dit beaucoup. Puis est-ce que c'est vraiment appliqué?
14: Puis sais-tu quoi? Il y a un article dans, je sais pas si c'est dans la presse d'un journal de Montréal, ce matin, il y a des distilleries qui disent « Ah ben oui, mais là, on a peur. Attendez un peu, là. Si votre produit est bon, si votre produit est bien publicisé, Colin, les gens vont en acheter, sachant que ça vient de chez nous. » ben, on va en acheter plus. C'est de chez nous. Donc, c'est à nous autres de faire les bons choix, évidemment. Tu vois, on dit l'alcool américain bientôt de retour sur les tablettes. C'est pour la moseuse de guerre commerciale. Ça, c'est les grosses, grosses nouvelles. Côté temps et température pour aujourd'hui, qu'est-ce que ça donne?
15: 25, ressenti 27. Yay! Et en ce moment, on est à 10 degrés. Le soleil sera parmi nous aujourd'hui.
14: Nice. Côté sport, les Red Blacks d'Ottawa hier rencontraient les Alouettes de Montréal. Victoire des Moineaux, 46-16. On a mangé une torre. Victoire des Blue Jays hier 5-1 face aux Rays de Tampa Bay. Côté showbiz, Steph?
15: Patrick Bruel, on maintient sa tournée qui débute le 2 octobre.
14: Arrête.
15: Est-ce que, ben là, il reste encore du temps d'ici là, là. Mais oui, oui, ses shows sont encore prévus.
14: Combien de plaintes il a à l'heure actuelle?
15: 32.
14: On parlait de 9 ou 10 hier. 32 plaintes de harcèlement et, là, et de viol.
15: Il y en a d'autres qui peuvent se rajouter aussi d'ici le 2 octobre. Donc, reste à voir. Il y a également Charlotte Cardin qui annule ses spectacles en France en raison de problèmes aux cordes vocales. Pas évident, mais garde, en même temps, c'est pas la première.
14: Non.
15: La dernière.
14: Ben non.
15: Puis, tu sais, tu veux pas payer puis aller voir un show puis elle est pas capable de chanter. Puis, en même temps, elle a mal. Fait que, on va la comprendre dans tout ça. Il y a la K-pop aussi, retour officiel. Sont en tournage en ce moment. Le film et la tournée mondiale qui débutera en 2027. Et on va faire un retour également à la salle Odyssée en fin de semaine.
14: OK. Merci d'être chez nous. Vous textez le mot football maintenant au 11-007. Ça avait le goût de jouer avec nous autres au Quiz Me Baby. C'est prévu à 7h20. On vous donne une paire de billets pour assister à un match des Red Blacks qui sont à la recherche de leur première victoire.
15: C'est le week-end prochain, en fait.
14: Exact.
15: Ben, pas le week-end, mais c'est le 30.
14: Le 30 août prochain contre les Lions du BC. Ça vous tente d'aller voir ça. On vous donne les billets. Gracieuseté de Hot House. 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
15: C'est dimanche prochain.
14: Exact. Et vous allez avoir avec ça, le stationnement.
15: La bouffe, ben pas l'alcool, mais les boissons en soi. Donc, vous allez passer une belle soirée grâce à Rythme.
14: Mais ça, c'est une belle soirée. Ça vous tente de gagner? Textez le mot football. Il est 6h04 en ce vendredi. Je vous souhaite une journée extraordinaire, un week-end. Écoute, vendredi aujourd'hui, samedi, c'est du beau gros soleil. Dimanche,
15: mais on va en profiter aujourd'hui et demain.
14: Mais voici Roxane Bruno, à ma manière, chez nous à Rythme.

0: de faire.
1: Steph, article que j'ai lu cette semaine dans le Journal de Montréal, puis je trouve ça vraiment intéressant, c'est Simon Gouache. Il était de passage, si je me trompe pas, du côté de Sucré-Salé avec Mélanie Ménard. Mm-hmm. Et il a parlé de ses parents. Lui, il a un frère qui est docteur, qui est médecin, et lui est humoriste. Puis il dit, écoute, il dit, quand moi je suis arrivé à l'âge où j'avais l'envie de faire quelque chose dans ma vie, j'ai dit à mon père, je veux me lancer dans l'humour. Ça a été rough encore, Lynn. Je sais pas si vous avez vu la série avec Martin et Matt, le Vitrerie Joyale.
2: Mm-hmm.
1: Martin et Matt a vécu la même maudite affaire.
2: Mais c'est parce que souvent, quand t'es une famille ou que t'as des frères, des sœurs, tu vas te comparer aussi.
1: Ouais.
2: Est-ce que c'est la même chose quand t'es enfant unique?
1: Non.
2: Tu sais, c'est ça, là. Ouais. Mais reste que...
1: Lui, choisir son métier, ça a pas été évident. Et tant qu'il a pas eu l'approbation de son père... Il était nerveux. Il se sentait...
2: Il pouvait pas se laisser lousse dans
1: exact,
2: ça.
1: Exact. Il se sentait opprimé.
2: Oui.
1: Donc, il ouvrait pas la machine comme il pouvait l'ouvrir. Mm. Et du moment que son père lui a dit cette phrase-là, « Ça a l'air que t'es drôle, toi? » Et il le dit en souriant, en voulant dire... il le dit de belle façon.
2: Mm-hmm.
1: Et il dit ça m'a allumé comme une tonne de briques. Et je suis parti. Mais c'est là que ça a déclenché. J'ai eu l'approbation de mon père.
2: C'est ça. C'est comme s'il avait le droit, finalement, de faire ce qu'il aime.
1: Ce métier-là. Oui.
2: Ouais.
1: Toi, quand t'as choisi de faire de la radio, ça a été quoi la réaction de papa et maman?
2: Mais tu sais, ils voyaient bien là, que j'étais partout, je voulais parler tout le temps, tout ça. Mais quand c'est devenu sérieux, que j'ai annoncé à mes parents que je quittais pour Rouyn-Noranda, parce que c'est là que ça a commencé, tu sais, on parle quand même de 6 heures de route. Je connaissais personne, moi, là-bas. Fallait que j'aie déjà fait mes démarches, là, tu sais, habiter, là. C'était comme, je pars vraiment de chez nous, puis pas juste au coin de la rue.
1: T'as quel âge à ce moment-là, tu te rappelles-tu?
2: De quoi comme 18.
1: OK, OK.
2: Ouais, peut-être 18 ans. Puis là, ma maman était comme, OK, mais là, ça a été une tonne de questions. Mais oui, il y a eu un, t'es certaine que tu veux t'enligner là-dedans? Puis, tu sais, c'est un peu mystérieux parce que moi, mes parents sont pas dans ça.
1: Mm-hmm.
2: Fait que, est-ce que c'est stable? Est-ce que t'as des bons avantages? Est-ce que tu peux te faire tasser? C'est toutes des questions qu'un parent va poser, tu sais. Fait que, j'ai eu l'approbation parce que moi, mes parents, c'était comme si t'es heureuse à faire ça, fais-le. Mais, encore aujourd'hui, tu sais, tu regardes des amis, des fois, c'est du 7 à 3, c'est stable. C'est stable comme job, tu sais. Versus, nous, on ne sait jamais. Fait que, c'est sûr qu'il y a eu un, est-ce que t'es certaine, nanana, mais si je suis heureuse, ils sont heureux là-dedans. T'sais.
1: Est-ce que encore aujourd'hui, tu penses que les enfants, en tout cas les jeunes, attendent l'approbation de leurs parents pour leur travail?
2: C'est une bonne question. Parce que souvent aussi, on les impose à avoir la réponse très jeune. Tu sais, au secondaire, tu veux faire quoi dans la vie? Hey, y a t'as peu, là. J'hésite encore entre le Nutella, la jam, puis le pain d'arachide le matin. Non, mais pour vrai, tu sais,
1: oui,
2: ça a le temps de changer, puis ça veut pas dire que tu vas juste faire ça. Tu sais, tu vas changer de job peut-être au cours de ta carrière. Fait que, tu sais, je le sais bien pas. Toi, tu t'es senti comment, tes parents, parce que toi, ton père faisait ça?
1: Mon père a fait de la radio un week-end.
2: Ouais.
1: Il a fait ça pendant un week-end, et ma mère lui a annoncé qu'elle était enceinte. Fait qu'il a dit, OK, je peux pas faire de la radio. Il faisait une fête de semaine. Je peux pas aller
2: c'est
1: là.
2: Des heures atypiques.
1: Fait qu'il a fait autre chose. Et mon frère s'est lancé dans le domaine, et j'ai suivi pas longtemps après. Ça a été facile, puis pas, parce que quand je suis parti de chez nous, pour l'Abitibi, moi aussi, quand je suis parti de chez nous, mon père est venu me reconduire à Montréal pour prendre l'autobus, et il me dit, j'aurais aimé ça, que tu prennes la relève du bureau. Mon père était courtier d'assurance.
2: Mmh.
1: Et là, il me dit ça, puis je vois le menton qui claque dans le beurre un peu. Il dit, j'aurais aimé ça que tu prennes la relève, mais je comprends. Je comprends très, très bien. T'as le goût de faire ça. Écoute, on écoutait des reel-to-reel de mon père quand on était jeune. Fait que c'était clair, moi, que le métier était dans ma tête. C'était ça que je voulais faire. Et je le savais depuis 12-13 ans que je voulais faire de la radio.
2: C'est sûr que ça aide quand t'as l'approbation, mais en même temps... Si tu fais ce que tu as envie de faire dans la vie, tu sais, c'est pas tes parents qui vont te prendre par la main pour faire OK, ce matin, tu te lèves. Tu sais, faut que tu aimes ça ou qu'il y ait quand même des avantages à.
1: 11-007, est-ce que vous avez eu l'approbation de vos parents pour faire votre job ou encore vos parents vous ont dit hey, non, tu vas pas là, tu vas pas là et vous en parlez encore aujourd'hui? On veut le savoir. Il est 6h11 chez nous. Voici Milky Chance à rythme.

0: Wow, wow. Les commentaires qui rentrent au 11-007 concernant l'approbation des parents. Nomme pas de nom, OK? Bien important, ouais. On nommera pas de nom. Là. Il y a quelqu'un qui nous écrit à l'époque que c'était difficile d'avoir une conversation avec ma mère.
1: Mais je trouve qu'aujourd'hui, les parents sont plus ouverts. On parle un peu plus, du moins. C'est moins tabou.
0: Je sais pas.
1: Ben oui.
0: Ben...
1: Selon moi, là.
0: Oui, c'est ça.
1: T'sais, t'as-tu des bonnes conversations avec tes parents, toi? Dans n'importe quel sujet?
0: C'est une autre génération, hein.
1: Ben, c'est ça.
0: Au niveau de la job, pas de trouble, mais d'autres bébelles, c'est sûr que non. Autre message qui est rentré, je voulais être pompier, puis ma mère n'approuvait pas. J'ai essayé quand même, j'ai fait une scoliose, donc j'ai dû changer de profession, et elle a approuvé, je suis devenu répartiteur ou encore préposé au 911 à un moment donné.
1: Mais, tu sais, des fois, faut faire à notre tête, hein, quand on y croit vraiment.
0: Quelqu'un qui écrit, j'ai imité la signature de ma mère pour rentrer au collège.
1: Hey, ça, t'as-tu déjà fait ça, genre pour un devoir? Je pense pas avoir déjà fait ça.
0: Ben, j'écris déjà assez mal, Colin. Je sais pas. Je me souviens pas. Ça se peut. J'étais assez crapule. Ça se peut. Probablement que je l'ai essayé. J'ai dû me faire pogner puis je me souviens pas.
1: Tu as eu zéro.
0: Oh, ça, c'est habituel chez nous. 97 secondes. La circulation s'en vient, bougez pas.
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1: Ça va bien ce matin. Bon vendredi à tous. Aucun problème sur la 50. Grébert, Fournier aussi. Des allumetières, un bon roulement. Et jusqu'à présent, 417-174, c'est fluide. 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
0: 6h22 minutes dans un petit moment. Le Quiz Me Baby s'en vient. Vous voulez gagner des billets pour aller voir les Red Black? Vous textez à l'instant au 11 007 le mot
1: football.
0: Bonne chance.

0: 6h26 minutes, on joue avec vous. Il y a Benoît qui est en bout de ligne. Allô, Ben.
1: Bon matin.
0: Comment ça va?
1: Ça va super bien.
0: Ben, juste avant de jouer, tu nous as envoyé quelque chose sur Facebook hier. J'ai pleuré dans mon lit. Sérieusement, j'ai dit, ça se peut pas ton histoire.
2: En fait, c'est un des commentaires les plus populaires sur Facebook.
0: Écoute, c'est incroyable. On vous a demandé, la question est hyper banale, parce que les enfants vont commencer l'école bientôt. On se disait, Colin, on va faire quelque chose de...
2: En lien avec eux, là.
0: Avec les enfants. Ouais. Est-ce que vos enfants ont déjà fait quelque chose qui vous ont fait rire ou encore fait rougir, gêné un peu, là, tu sais? Et Ben, raconte ce que ta fille a fait à une station-service.
1: Ben, pendant que je payais à l'intérieur, à la station, tout bonnement, ma fille, elle avait rentré un pigeon dans la voiture. Alors, quand je suis rentré dans le véhicule sans le savoir, j'ai commencé à rouler, puis tout d'un coup, boum, voilà le monsieur pigeon qui est dans la voiture. Puis
2: hein? Ah, te l'avais pas dit avant que tu décolles.
1: Ben non.
2: C'est sûr, tu me niaises.
0: Non, non, il y a des photos. Il y a des photos à l'appui.
1: Quand on arrivait à la maison, avec le pigeon, on avait comme des différences avec les voisins, puis il y avait un chien. Alors, elle a été cognée à la porte du voisin, puis on va à la porte à picher l'oiseau dans la maison. Le chien, il n'y a pas qu'il fout, mon homme, là.
2: Oh, mon Dieu, Seigneur. Mais là, tu as-tu dit de faire ça?
1: Ouais.
0: Okay. Ta fille, as-tu été arrêtée? Déjà, quelque chose dans la vie est spécial.
1: Non, ma fille, c'est comme... Non, non, attends, moi, c'est Game Horace, elle est super fine.
2: C'est quoi son nom?
1: C'est Noémie.
2: Noémie Fournier. Bon matin.
0: Elle me fait pleurer.
2: J'ai jamais entendu ça. Quelqu'un qui a attrapé d'abord le pigeon.
0: Faut le faire.
2: Parce que là, puis elle l'a fait en temps record. Le temps que t'es gazé, payé,
0: c'est
2: voyons donc.
0: C'est drôle, hein, tabarnouche. Allez voir notre page Facebook, il a mis des photos et tu vois le pigeon. C'est ça.
2: Hey.
0: Ben, merci de m'avoir fait rire de même hier. Écoute, t'es prêt pour la question de ce matin?
1: Oui.
0: Si tu deviens finaliste pour gagner une paire de billets pour assister à un match des Red Blacks contre les Lions du BC, c'est le 30 août prochain.
2: Ouais.
0: Ça se passe à Place TD. Ce qu'on donne avec ça?
2: Il y a le stationnement, la nourriture et les breuvages, mon Ben. J'espère que tu vas avoir la bonne réponse.
0: On parle de films de football, Ben. Écoute bien, OK? Film qui date de 2003, qui met en vedette Cuba Gooding Jr. et Ed Harris. Le film est basé sur une histoire vraie. C'est l'histoire de James Robert Kennedy, un homme qui souffre d'une maladie mentale. C'est un torieux de beau et de très, très, très bon film. Je vais avoir le titre de ce film-là, mon cher Ben.
1: Any Given Sunday?
0: Non, ça, c'est avec, comment il s'appelle, Al Pacino. Ouais.
2: No. Attends, m'a donné un indice.
0: M'a donné un indice. T'es dedans en ce moment, là. Tu nous parles à la...
1: Radio.
0: C'est la bonne réponse!
1: Oh,
0: Le film s'appelle Radio. Si vous avez pas vu ça, faut voir ce film-là. Vous allez brailler, sérieux. Vous êtes maniaque de football. Même si t'es pas maniaque de football, tu vas adorer ce film-là. Mais c'est un vieux film, je vous jure, là. 2003, mais c'est encore très, très, très, très bon. Pardon?
1: Le film Rudy, là, le joueur là, qui jouait à Notre-Dame.
0: Oui, on en a parlé hier de ça. Ça aussi, c'était un maudit bon film.
2: Oui, c'est vrai.
0: Mais Any Given Sunday, c'est l'un des meilleurs films de football qui a été fait, qui met en vedette Al Pacino. Si vous avez pas vu ça, c'est vraiment très bon. Ben, tu deviens finaliste. On fait le tirage un petit peu plus tard ce matin. Je te souhaite la meilleure des chances, mon homme.
1: Merci.
0: Bonne journée à toi.
2: Bye bye, Ben.
0: Merci
2: bye.
0: De m'avoir fait rire de même.
2: Attention, pigeon.
0: Ah, sacré. Hey, faut le faire, là. Rentrer un pigeon dans un char, faut le faire en tabarnouche. C'est niaiseux.
2: J'avais même jamais pensé à faire ça. Tu comprends? Comme.
0: Ah, moi non plus.
2: Qui se dit, m'a prendre un pigeon, me l'amener chez nous? Personne. Mais à part Noémie.
0: Bravo, Noémie. On parle de choses niaiseuses. Ils sont capables d'être niaiseux. Sérieusement, ils sont vraiment capables d'être niaiseux. C'est, je pense, l'un des premiers... Non, pas un des premiers. Un groupe au Québec qui a décidé de faire dans le différent. Puis on les aime encore aujourd'hui. Voici les trois accords chez nous à rythme.

0: Les trois accords et Béatrice Martin, cœur de pirate. On va parler de cœur de pirate aux alentours de 7h10. Je vous invite à être là. Il y a un procès qui est ultra médiatisé en ce moment. Et Steph m'a appris ça ce matin. Je n'étais même pas au courant.
1: Je suis obsédée. Non, mais ce n'est pas des farces. Je suis tellement investie. Donc oui, on s'en reparle.
0: T'es pas tout seul, hein?
1: Non, c'est un gros buzz.
0: Béatrice, elle se mouille là-dedans. Là, puis elle n'en parle pas à peu près à part ça. On va vous jaser de ça à 7h10. Je vous invite à être là. Vraiment intéressant. 97 secondes nous séparent du trafic, les amis.
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1: Ça va bien sur la 50, mais c'est tout le contraire sur la 417 Est, en fait, à la hauteur de Béchard, pour mieux vous situer, là, en direction Est, avant le IKEA. C'est par choc contre par choc. On semble avoir un ralentissement, là, assez rapide. Donc, sinon, dans l'ensemble, ça va bien. 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

0: Voyons, ouais.
1: OK, ben je vous parlais un peu plus tôt de Patrick Bruel. Ouais. Alors, après 32 plaintes, on maintient toujours sa tournée du côté de la France, donc du 2 octobre au 21 novembre, parce qu'ici, tout a été annulé. Moi, je connais des gens qui ont même été remboursés.
2: Déjà.
1: Donc, je pense pas que ça va revirer de bord. Là.
2: Tu sais qu'en France, en ce moment, il y a des maires de villages où ils se présentent en spectacle. Je parle de maires et mairesses là, mm-hmm. qui s'opposent à la venue dans leur ville de Patrick Bruel en ce moment même. Fait que ça va... Cancellé partout,
1: c'est
2: probablement.
1: Ce que tu penses, ouais. Ben, logiquement. Ouais, j'ai normalement. J'ai l'impression. Ouais. Charlotte Cardin, qui annule aussi ses spectacles en France, pas pour les mêmes raisons, quand même, pour des problèmes aux cordes vocales. Ouais. Donc, on lui souhaite bonne chance. Sinon, ce qui se passe à Gatineau en fin de semaine.
2: Ah ouais, donc?
1: Ben, là, il y a vendredi, donc c'est ce soir, Guylaine Tanguay qui va être là. Je vous rappelle que c'est une formule vraiment cool, tu sais. On avait dit un peu country. Donc, vous allez vraiment avoir du plaisir.
2: Peux-tu dire de quoi? Je la trouve belle, cette femme-là, moi.
1: Oui, c'est une belle femme.
2: Elle est belle, elle est talentueuse, elle a un sourire exceptionnel. Puis j'ai jamais vu en show, par contre, là, mais j'ai vu des prestations, puis sacrifice, elle l'a, là.
1: Moi, j'ai que des beaux mots, là. Moi aussi, ouais. Je l'ai jamais vu en show, mais elle vient souvent, Gatineau.
2: Oui, je pense que oui.
1: Honnêtement, oui, sinon, samedi et dimanche, Luc Langevin s'en vient faire des tours de magie. À la salle Odyssée. Vous allez avoir du plaisir, ça, c'est certain. Il y a le Festival Santé Bien-être à Ripon, qu'on a parlé un peu plus tôt. 22 conférences, ateliers, spectacles. C'est le fun, c'est 3 jours. Donc, thème qu'on va parler, on va être vraiment dans la nature, prendre soin de soi. Ça vaut la peine. Donc, c'est à Ripon que ça se passe en fin de semaine.
2: On en parle dans le Journal de Montréal aujourd'hui de ce festival-là. On dit que les jeunes bougent de moins en moins. Ça fait peur parce que nous autres, dans notre temps, c'est notre punition, c'était « OK, va jouer dehors ». Aujourd'hui, tu peux plus dire ça, un jeune. OK, va-t'en dehors, va jouer dehors, tu fais plus ça. C'est va-t'en dans ta chambre, puis va jouer sur ton ordi. Donc, si ça vous tente de comprendre un peu ce qui se passe avec vos enfants, allez faire un tour du côté de Ripon en fin de semaine. Vous serez pas déçus, j'en suis sûr et certain.
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2: Oui, c'est vrai.
1: C'est la dernière journée d'été. 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Ben là...
2: Ouais, peut-être un petit peu tard. Hein? Qu'est-ce que t'en penses? Dis de même, là. 6h46
1: les
2: minutes.
1: Les magasins sont fermés.
2: Un petit peu, oui.
1: Mais non, mais peut-être que...
2: En ligne?
1: Oui. Non, Martin.
2: Quoi?
1: Mettons que tu te dis, ah, ben là, je suis allé, moi, la semaine passée, à Boucherie Grébert.
2: Puis j'ai une facture.
1: Ben, j'ai une facture.
2: Je vais prendre la photo puis je l'envoie tout de suite.
1: Bon, c'est ça, je
2: voulais
1: dire.
2: Voilà, OK, ça, c'est bien dit. Oui. 6h46, va donc jouer dans le trafic, tiens.
1: Merci. Ça, c'est ouvert.
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1: Ça va bien sur la 50 ce matin. Des allumetières aussi, Grébert, Fournier. Rien à signaler. En fait, c'est tranquille de ce côté-là. Sinon, ça ralentit un peu plus sur la 417-Est à Carling. Ça ralentissait sur la 417-Est à Bécher. Et là, on semble aller de mieux en mieux. 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
2: 11007 pour nous dire un petit coucou. On prend un présent ce matin. Vous avez le goût de nous dire bonjour. Gênez-vous pas pour le faire. On est preneur de ça. 6:47. Je vais vous parler dans les prochaines minutes d'un bonhomme qui s'appelle Neil Hopper.
1: Oh, OK.
2: C'est un chirurgien puis un monstre en même temps.
1: Oh.
2: C'est débile. J'en ai parlé il y a quelques semaines, quelques mois de ça, de ce bonhomme-là. C'est malade, là, son histoire. C'est vraiment, vraiment débile.
1: Mais mettons, donne-nous un petit contexte, là. C'est
2: un chirurgien. Lui, c'est un spécialiste de l'amputation, OK? Quand il y a un problème dans le coin où il est, quand on doit enlever un morceau à quelqu'un, c'est lui qu'on appelle. C'est le meilleur chirurgien de son coin. C'était le meilleur chirurgien de son coin. Je vous explique pourquoi dans un petit moment. Il est viré fou. Okay. Il est carrément viré fou. Voici comme un bum chez nous, c'est K1 qu'on vous offre. Ils vont être en spectacle très, très, très prochainement à Val-des-Bois.
1: Oui,
2: hein?
1: 27 au 29 août prochain, Val-des-Bois en musique.
2: Savoir ça.

0: gros show de radio chez nous. C'est décollé depuis lundi. Si vous avez manqué ça, vous avez manqué plein d'affaires.
1: Pour
0: mais
1: vrai,
0: plein
1: oui.
0: d'affaires. Génération G, c'est avec Julie Bélanger.
1: Ouais.
0: Vous ne voulez pas manquer ça, 16h à 18h. C'est vraiment un torieux de bon show de radio. Et les collaborateurs qu'elle a sont tout à fait géniaux. Sérieusement, là, c'est de la crème de la crème. Vous allez avoir du fun à écouter ça. Ce qui s'est passé hier, Steph?
1: Véronique Dicker nous parlait d'un problème avec une fausse dent.
2: Oh. Je regardais le hockey à l'aréna, puis une rondelle de hockey qui a bifurqué, puis j'ai une lèvre, puis j'ai perdu une dent. Et donc, j'ai eu une dent temporaire.
1: Okay.
2: Mais cette dent temporaire faisait en sorte que quand j'arrivais dans les bars, puis que la lumière fluorescente se mettait, le blue light, je sais pas
3: black
2: comment.
3: Light.
2: Le black light. Et là, je dansais, puis je souriais, puis j'avais une dent qui flashait dans le noir. Je me trouvais tellement pas sexy.
1: Ça aurait tellement été mon genre, ça. Tu t'imagines-tu, t'essaies de cruiser, puis t'as une dent fluorescente? Ça marche pas, là. Qu'est-ce qui se passe? Ah, oh, je suis glow in the dark. Hey, imagine, au mini-pot glow in the dark. Ça aurait été parfaite.
0: Merci, Véro, c'est drôle, ça. Il est 6h51 minutes chez nous. Oui.
1: Je veux juste te dire que lundi, Jean-Michel Anctil va être là, puis il va nous donner des trucs pour un gars timide comme lui, quand on commence dans un nouvel environnement de travail.
0: Oh, OK.
1: Et Sabrina Cournoyer va donner des trucs et va venir en aide aux célibataires.
0: Et sacrifice de Colin.
1: Quoi?
0: Bonne chance. Mais célibataire en 2026, c'est-tu parce que tu veux l'être ou ben non, c'est parce que tu sais, c'est une condition, c'est un choix, c'est-tu.
1: Il y a les deux, mais des fois il y en a qui veulent vraiment puis ça marche pas. Tu sais, puis c'est pas facile aussi de trouver quelqu'un.
0: Il y a à peu près juste les sites de rencontres aujourd'hui puis les réseaux sociaux pour rencontrer du monde.
1: Ben ils sortent de chez vous, mais ça dépend aussi de la tranche d'âge.
0: Où c'est que tu vas?
1: Ben tout partout.
0: Où?
1: Des restos, tu fais des activités, tu vas souper.
0: Moi, non, je comprends, avec une date, quand t'as la date, mais la rencontrer...
1: Tu vois, avec des amis, puis là, des fois, tu sors, puis là, tu sais, tu t'en vas ailleurs. C'est sûr que tu te donnes bien plus de chance, là.
0: Ma génération, à moi, Steph, te dirait, Colin, que les bars manquent aux gens pour ça, là, pour rencontrer du monde. T'sais, terrasse, c'est le fun,
1: mais
0: 5
1: les gens,
0: à 7,
1: là,
0: c'est trippant, là.
1: Ont vraiment des critères aujourd'hui aussi, là. Genre, tu sais, puis c'est difficile.
0: Critères et pas de patience aussi, là.
1: Moi, te le dire, la vérité aussi, OK?
0: Oh.
1: Mettons, là, moi, là, OK, j'ai 31 ans.
0: Ouais.
1: Je tombe célibataire,
0: ouais.
1: Puis j'ai pas envie d'être belle-mère. Parce que ça se peut aussi que ça te tente pas de gérer
0: des enfants,
1: des
0: oui,
1: enfants
0: ça se peut,
1: un chum avec des, un ex et tout. Bon. Ben, terre aujourd'hui aussi, là. Genre, tu sais, pis c'est difficile.
0: Terre et pas de patience aussi, là.
1: M'a te le dire, la vérité aussi, OK?
0: Oh.
1: Mettons, là, moi, là, OK, j'ai 31 ans.
0: Ouais.
1: Je tombe célibataire.
0: Ouais.
1: Pis j'ai pas envie d'être belle-mère. Parce que ça se peut aussi.

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9: Mmh. Pas surprise, mais c'est pas occupé tant que ça ouais, ce matin. Là, ouais, ça va vraiment bien. Parfait. Sur la 50, Lorraine, Labrosse, Montépaiement, même scénario pour le pont Alonzo. Sinon, les ponts interprovinciaux, c'est fluide. On est plus nombreux sur la 417 Est à Carling, mais rien d'anormal. 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
7: Oh oui, il est 7h pile. Un gros merci d'être chez nous. C'est vendredi le 21 août. Bon début de week-end, l'Outaouais. Merci d'avoir choisi Rythme 97.1 avec Wonder Steph et moi-même, Martin Grenier. On s'appelle le matin juste pour le fun. C'est gentil d'être chez nous. On l'apprécie. Vous avez même pas idée comment. Les grosses nouvelles, Steph, aujourd'hui, de quoi on jase? Une affaire qui fait parler énormément le Québec en ce moment. Et ça devient épeurant, là. Sérieusement, ça devient épeurant. Montréal, ça pète de tous les bords. Les gangs de rue, c'est débile. Si vous connaissez quelqu'un qui est dans un gang de rue, sacré fait, ça y est, une discussion, ça n'a pas de bon sens. Hier, à Montréal, plateau Mont-Royal, non, pas vrai, dans le parc Mont-Royal, camionnette blanche, un gars de 22 ans est à bord de la camionnette, il y a quelqu'un qui s'est approché avec un gun, 4 balles. Le gars a été tué de 4 balles. Gars de 22 ans, là. Le pire. Ça, c'est dégueulasse, on s'entend, là. Mais le pire, c'est que c'est un jeune de 17 ans qui l'a abattu.
8: On dirait que ça s'arrête pas, hein?
7: C'est débile, ce qui se passe là-bas. Il y a eu 2 féminicides au cours de la semaine également, du côté de Montréal. C'est épeurant, sérieusement. Où c'est qu'on prend ça, ces torieux de guns-là? Comment ça que ça traverse? Ça n'a pas de bon sens. Autre nouvelle, chose qui traverse, qui va retraverser les douanes, ça va se remettre sur les tablettes, c'est l'alcool américain qui s'en vient dans la SAQ, dans la LCBO. On ramène ça à la demande de Mark Carney. Il a demandé au premier ministre de chaque province, s'il vous plaît, est-ce qu'on peut ramener, pour les négociations avec Trump, est-ce qu'on peut ramener l'alcool américain? C'est fait. Là, c'est à nous autres, public, que ce soit d'un côté ou de l'autre de la rivière, donc le LCBO ou encore chez nous, la SAQ, c'est à nous autres de prendre des décisions. Est-ce qu'on veut encourager les Américains ou pas? T'achètes ou t'achètes pas? Ça, c'est ton choix. Libre arbitre, vous faites ce que vous voulez. Pensez-y comme faut. Ce que j'ai lu cette semaine dans les journaux, on disait qu'il y a 20 % de moins de Québécois qui s'en vont du coup. Pas vrai, de Canadiens. Pas de Québécois, de Canadiens. 20 % qui vont de moins en moins en Floride.
8: C'est drôle que tu dis ça, parce énorme. Que j'allais justement te dire que mon chum n'est jamais allé à New York, OK? Puis il me parle souvent de, il aimerait donc ça, visiter Times Square et tout et tout. Puis avec ce qui se passe actuellement avec les États-Unis, c'est malheureux, mais... on va pas prioriser New York.
7: Non, l'intérêt n'est pas là.
8: Fait que, est-ce que vous, à la maison, dans vos autos actuellement, est-ce que ça vient vous chercher? Est-ce que vous allez consommer de l'alcool là que ça va peut-être revenir sur les tablettes?
7: Tu sais, Southern Comfort, on pense entre autres à Jack Daniel, évidemment. Il y en a plus, ces tablettes de la SAQ, de la SCBO, là. Ça va revenir. Est-ce que vous allez en acheter? Oui ou non? 11-007, c'est intéressant, ça. Côté temps et température pour aujourd'hui, vendredi, Steph, ça donne quoi?
8: C'est une belle journée. Yes. Le soleil, c'est déjà commencé. Vous le voyez, ça fait du bien au moral. 25 ressentis. 27 et donc ce matin, on est toujours à 11 degrés. C'est quand même frisquet,
7: ouais, c'est vrai.
8: Mais ça va se réchauffer.
7: Il y a quelqu'un qui nous a écrit ça au 11007. D'ailleurs, c'est Chantal Drouin, si je ne me trompe pas. Il me dit, bon matin, frisquet aujourd'hui, puis tu as raison. Côté sport, les Red Blacks d'Ottawa hier rencontraient les Alouettes de Montréal. Victoire des Moineaux 46-16.
8: Oh!
7: Fait mal, celle-là. Victoire des Blue Jays hier 5-1 face aux Rays de Tampa Bay. Côté showbiz, on parle de quoi?
8: On fait un retour à la salle Odyssée en fin de semaine. Je vous propose des événements à faire aussi. Qu'est-ce qu'on a à faire à Gatineau, à Ottawa aussi? Et on va revenir sur le cas de Patrick Bruel et Charlotte Cardin.
7: J'ai vu une vidéo d'elle cette semaine. Elle est 51 ans, si je me trompe pas. Elle fait un genre de défilé de mode en maillot de bain. Puis j'ai fait...
8: De qui ça?
7: Attends. J'ai fait, oh, et quand tu la vois, elle est encore tellement, mais tellement belle. Pas parce qu'elle est en maillot de bain, là. Je parle de son visage. C'est une face d'ange de tabarnouche. Rappelez-vous à l'époque et allez voir la photo d'aujourd'hui. Ça a pas changé. Elle est tout si belle. Elle revient avec une vieille toune à elle. On parle de Mitsou. Voici. C'est chaud. Chez nous. Arrête, ma.

0: retourne au boulot. Je retourne au boulot. J'aime ça. Il est à 7h06 minutes. Réaction, Steph, au 11007 sur l'alcool qui revient, l'alcool américain qui revient sur les tablettes. Chantal qui écrit non pour l'alcool américain. Elbows up, Canadien.
1: Oui, puis il y en a, ben, il y a une personne qui s'est pas signée, là, mais t'es censé d'aller en Floride et tout. Puis je pense que, justement, on priorise de moins en moins les États-Unis. Ça fait jaser, puis ça va faire jaser encore, parce que c'est pas encore confirmé là, que ça revient sur les tablettes, mais on pense que c'est possible.
0: Oui, mais en tout cas, je sais que Mark Carney aurait demandé au premier ministre de ramener ça pour aider les négociations avec Donald Trump, c'est moi dire ça. Ouais. 7h07 minutes, un moment vraiment le fun chez nous, et je vous invite à bien écouter les prochaines secondes. Si vous êtes amateur comme moi là de True Crime, c'est on en voit à tour de bras sur toutes les plateformes, que ce soit Prime, que ce soit Netflix, Crave, nommez-les, les plateformes Disney. Il y a des True Crime partout, et celui-là va faire jaser et fait jaser en ce moment tellement, et on en a parlé tantôt, Béatrice Martin, Cœur de pirate, s'en est même mêlée.

0: Steph,
1: la machine à café.
0: J'aimerais ça que tu me parles d'une femme qui s'appelle Lindsay Clancy.
2: Ben, c'est un gros buzz sur les réseaux actuellement. On en a parlé hors d'onde parce que toi, tu l'avais pas vu encore.
0: Pas suivi ça du tout.
2: C'est que ça se passe du côté des États-Unis en ce moment et ça s'en vient même au Québec et partout parce que c'est tellement médiatisé que c'est un buzz même aux nouvelles actuellement, comme à LCN.
3: Un procès qui a lieu présentement aux États-Unis dans une affaire épouvantable. Là, une mère qui aurait assassiné ses propres enfants. Mais là, c'est rendu que ça fait le buzz sur TikTok.
2: Et là, oui, tu l'as mentionné, même Béatrice Martin, cœur de pirate, en parle sur des vidéos TikTok. C'est l'histoire de Lindsay Clancy qui, elle, est accusée d'avoir tué ses trois enfants après avoir même tenté de mettre fin à ses jours. La question, est-ce qu'elle est criminellement responsable ou non? Responsable.
0: Tabarnouche.
2: Parce qu'elle souffrait d'une psychose postpartum au moment des faits. On a une maman ici qui demandait de l'aide, qui avait pas de suivi, de suivi adéquat selon elle. Mais là, c'est que les gens en mangent tellement des faits, c'est partout. Il y a même des théories du complot. On est même accusé en ce moment même le père et sa nouvelle femme. Donc là, on n'est même pas rendu à moitié du procès et ça fait jaser comme ça.
0: C'est très fort aux États-Unis. Rappelez-vous, Johnny Depp, on a présenté le procès. On présente des procès de façon régulière à la télévision là-bas. Chose qu'on connaît pas chez nous au Québec.
2: Non,
0: on a vu la commission Charbonneau, pis on était fixé là-dessus pendant une couple de mois. Mais de voir un vrai procès criminel à la télévision au Québec, on voit pas ça. Là-bas, c'est télédiffusé. Puis donc. Fait que là, ça fait jaser les États-Unis au grand complet tellement que, comme tu le dis, ça chez nous, là.
2: L'affaire, c'est qu'avec Amber Heard puis Johnny Depp, c'est des vedettes. Eux sont pas connus, là. Puis c'est autant médiatisé. Et là, en plus, on s'attache à l'avocat qui est Kevin, le nom m'échappe.
0: Très réputé aux États-Unis.
2: Hyper réputé pour justement gagner ses procès. Donc, il est intimidant. Il est vraiment bon. Il sait de quoi qu'il parle. Fait que c'est partout actuellement sur les réseaux sociaux. On se pose la question. Là même, on se dit, mais là, C'est sûr que c'est pas elle. Est-ce que c'est vraiment elle? Est-ce qu'elle n'avait pas assez des bons suivis?
0: Elle a plaidé coupable, je pense, hein?
2: Elle a plaidé coupable, mais en même temps, on ne sait pas si c'est vraiment vrai. Il y a plein de choses qui se passent, là. Fait que si vous voyez ça sur les réseaux, vous allez pouvoir vous dire que vous l'avez entendu ici à Rive.
0: Je peux-tu faire un... Je fais mon avocat du diable du tabarnouche, là. Tu sais, quand tu regardes une histoire de même, elle a mis fin au jour de ses trois enfants. Épouvantable. C'est inimaginable, une histoire comme ça. C'est tragique. Puis là, on débat, une psychose postpartum, c'est possible. Je connais pas ça, mais ça se peut, je connais pas ça.
2: C'est très possible.
0: On s'entend que c'est une psychose, ça, c'est sûr. C'est quoi la différence entre son procès à elle et ce qui est arrivé chez nous au Québec avec Turcotte?
2: Là, l'affaire, c'est qu'il y a beaucoup de points aussi. Tu sais, là, je vous fais un résumé.
0: Oui, non, je comprends.
2: Mais on ne connaît pas encore toute l'histoire, le dossier et tout. Je ne sais pas s'il y a une grosse différence.
0: Je sais pas.
2: Au final, le résultat est le même.
0: C'est de la maladie mentale, enfants, tous les deux,
2: oui,
0: c'est clair.
2: Oui, puis les enfants sont décédés, tu sais. Fait que c'est ça. Reste à voir qu'est-ce qui va arriver avec cette histoire-là. Assurément que ça va être médiatisé encore et encore. Et les gens sont tellement investis, font leur propre analyse.
0: Puis là, où on peut voir ça, c'est entre autres sur TikTok, ça se promène énormément.
2: Oui, assurément, sur TikTok, Facebook, vous avez qu'à écrire le nom. En fait, là, c'est Lindsay Clancy. Vous allez avoir plein de vidéos là-dessus. Puis je vous le dis, là, c'est vraiment accrochant.
0: C'est captivant.
2: Tu commences, tu finis pas, là.
0: OK. Parlant de captivant, elle s'est mariée cet été. On en a parlé. La raison, elle captive le monde au grand complet. C'était Taylor Swift chez nous, à Rythme.

0: Je savais que je te connaissais. C'est ça, sa toune. Tu sais, quand tu traduis mot pour mot, des fois, là, tu te dis, Caroline, ça.
1: Ça sonne pas bien. Ça sonne pas pareil.
0: Je savais que je te connaissais. Valérie, t'es en bout de ligne. Allô, Val, comment vas-tu?
2: Salut, ça va bien, vous?
0: Ça va super bien, ça va super bien. Valérie, on a posé une question hier sur notre page Facebook et les réponses qui sont rentrées, écoute, j'ai braillé ma vie hier. J'étais dans le lit, je scrollais le téléphone, je riais, ça se peut même pas. Et je pense que t'es une des premières à nous avoir répondu à part ça hier.
2: Oui, je suis même la première.
0: T'es la première. Hein? Ton enfant a déjà fait quoi qui te fait rire ou encore qui t'a gêné un peu?
2: Ben, comme je mentionnais tout à l'heure, mon fils, qui a maintenant 18 ans, il avait peut-être 3 ans, puis je travaillais au métro, écoute, c'était vraiment longtemps de ça, là, mais je me souviens, on faisait l'épicerie, puis il avait mis un pain en dessous du panier, puis on est sorti avec le pain en dessous du panier, puis c'était comme son premier...
0: Son premier larcin, son premier vol!
1: Criminel!
2: Ouais, c'était pas mal mignon.
0: Il est-tu sorti de prison, là?
2: Ouais, il est sorti de prison en ce moment.
1: Il fait des travaux, là. Qu'est-ce que t'as dit quand t'as vu le pain?
2: Ben en fait, je pense que à cette époque-là, c'est mon ex-conjoint qui avait vu le pain. On l'a ramené en dedans, là, mais on était gênés les deux.
0: Mettons, ah, c'est bon encore,
1: ben, oui, c'est cute quand même. Ben... Je veux dire, tu sais, c'est ça, ça passe à cet âge-là. Puis tu sais, au moins, vous êtes retourné.
0: Mais il y a 3 ans, tu sais, tu peux pas chicaner ça.
2: Ben, à 3 ans, ils n'ont pas la valeur de la conscience, la valeur de l'argent. Ils prennent un pain, ils le mettent là ou n'importe quoi, puis ils le veulent, puis c'est merci, bonsoir, là.
1: Mais c'est mieux ça que faire le bacon, finalement.
0: Ou encore, attends un peu, là. Le nom de ton fiston, c'est quoi, Val?
2: Francis. Ouais.
0: Francis a peut-être appris de papa au moment aussi, on le sait pas, là.
2: Ouais. Non.
0: L'histoire ne le dit pas. Écoute, t'es vraiment fine d'avoir pris le temps de nous jaser. Bonne rentrée scolaire. Je sais pas si t'as encore des enfants plus jeunes ou
2: ouais,
0: c'est.
2: J'en ai 3, moi. J'en ai un qui s'en va au secondaire 2, puis un qui commence la maternelle.
0: Oh, sac! Puis l'autre de 18 ans en plus!
2: Oui, puis l'autre de 18 ans.
1: Est-ce que tu dirais que comme t'en avais déjà eu un, la maternelle cette année, c'est moins stressant vu que tu connais ça?
2: Pas stressée, j'ai juste le goût de pleurer.
0: Ah, parce qu'il s'en va à maternelle. Ah, ouais,
1: la nostalgie.
0: Ça,
1: ça va vite.
2: Je suis vraiment nostalgique, honnêtement, c'est difficile.
1: Mais ça va bien aller, tu vas voir. Tu nous écouteras, on va te faire passer le temps.
0: Val, t'es fine, un gros merci à toi.
1: Salut!
0: Bye bye! Gentil. 7h17 chez nous, arrête. 7h40, on a le quiz, la petite école, à ne pas manquer. 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
0: Hey, toi, ça veut dire que tu finis à midi aujourd'hui, là.
1: Oui,
0: ça on est vendredi, c'est vrai.
1: À midi, Pat Nadeau va être là ensuite.
0: 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Tabarnouche que ça fait
1: et
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1: 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Ça n'a pas de bon sens, comment on vous garde.
0: Écoute, je regarde, là, Marie-Ève Janvier qui est de retour, le nouveau show de Julie Bélanger. Génération J, nous autres qui est là le matin, qu'est-ce que tu veux écouter d'autre? Laisse ça là, on s'appelle Rite 97.1.
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0: Ah oui,
1: en plus, Wonder, des bonnes nouvelles pour vous autres, ça roule bien sur la 50, profitez-en, parce que j'ai l'impression que dans 2 semaines... ça va être un autre scénario. Ouais. La 50 des allumetières, ça va bien, aucun problème. Et même la 417 dans les 2 sens. 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
0: Steph, quand on fait dodo,
1: ouais.
0: Les yeux bougent rapidement. Tu savais ça? Tu sais, tes yeux fermés puis tes yeux vont se promener d'un bord puis de l'autre. Rapid Eye Movement, REM, Losing My Religion, ça s'en vient dans un petit moment. C'est là qu'on a pigé notre nom. C'est REM, c'est ce que ça veut dire, ouais.
1: Non, mais moi, je savais pas qu'on bougeait les yeux vite de même. Ça dépend des rêves.
0: Quand tu rêves, les yeux vont se promener à gauche et à droite. Mais les yeux fermés, tu vois ça...
1: C'est bien rare, j'analyse ça, là.
0: T'as jamais regardé ton chum dormir?
1: 3 secondes. J'ai d'autres choses à faire. Mais non, mais il dort, je le regarde. Je trouve ça creepy, quelqu'un qui te regarde, genre demain. Imagine, tu te réveilles, puis il te regarde.
0: Oh, c'est vrai,
1: comme, ben non, ça va être correct.
0: Ça m'est arrivé une fois, puis j'ai fait le saut encore.
1: Oh oui, je me rappelle.
0: Losing My Religion, ça s'en vient. Côté temps et température pour aujourd'hui?
1: Oh, ce matin, on est à 11 degrés, soleil, et on garde le soleil tout au long de la journée. 25 ressenti, 27 au total. Donc, ça se prend bien.
0: Rappelez-vous et aimez encore cette toune-là, mes amis.

0: Instagram. Hey, dis-moi, quel emoji tu préfères? Je vais te dire qui tu es. C'est un article dans la presse. On parle des emojis, les petits mots juste de dessin qu'on met dans nos textos. Allez,
1: ça
0: retourne.
1: L'embellit, le texto.
0: Il y en a qui parlent juste avec ça.
1: Ben là,
0: non, c'est vrai. Il y a des jeunes qui vont se communiquer juste en emoji.
1: Ben là.
0: Puis ils sont capables, là.
1: Ben l'aubergine.
0: Je sais pas pourquoi.
1: Avec la pêche.
0: Ben oui. Oh oui, la pêche,
1: et
0: ça, c'est une paire de fesses.
1: Oh. Les seins.
0: Oh, c'est vrai?
1: Je pense que oui.
0: Je sais pas. Il y a M. Caca, évidemment, qui est là. Tout le monde a utilisé ça au moins une fois dans sa vie pour faire rire. Le petit Moses de pouce.
1: Le pouce, parle-moi pas là-dessus.
0: Mais tu vois, on en parle de ça, justement. Qu'est-ce que t'en penses de ça, quelqu'un qui te met un pouce?
1: Non, j'aime pas ça. Non, moi, ça m'irrite, là. Tant qu'à me répondre un pouce, réponds pas.
0: Générationnel. Selon l'article, c'est ce qu'on dit. Oui, les gens de mon âge vont encore utiliser le pouce.
1: Tu le donnes-tu?
0: Le pouce?
1: Tu me le donnes pas. Parce
0: ben,
1: que...
0: Tu me l'as fait comprendre que c'était passé date, là.
1: So, ben donc, juste faire un petit cœur au message. Tu dis quoi? T'as manqué d'imagination pour répondre?
0: Mais sacré.
1: Parce que je peux t'en donner de l'imagination.
0: Non, je comprends, mais Steph, c'est parce que, écoute, il y a une différence d'âge, là. L'emoji du pouce est encore utile pour certaines personnes. Il y a des gens qui, ça peut insulter, dire, ouais, on m'a fait un pouce. Mais quand tu prends un message, tu mets l'émotion que tu veux sur le message. La même chose pour un emoji, tu mets l'émotion que tu veux sur l'emoji, là.
1: Ben oui, mais l'émotion, fais-moi triper quand tu m'écris, sinon, m'écrire à quelqu'un d'autre.
0: Hey, salut, comment ça va?
1: Ben non, mais ça, c'est correct.
0: Ben oui, mais t'as répondu, dire... un petit pouce, c'est correct, ça va super bien, c'est ça que ça veut
1: okay,
0: dire?
1: OK, puis toi, allô, et toi,
0: ben
1: tu sais,
0: oui, après...
1: t'as une conversation, c'est pas un one-way, là, t'es pas d'un rond-point. Tu comprends-tu?
0: Ben oui.
1: Mais c'est quoi l'article? Y a-tu des emojis qui dit ça quand tu fais ça, ça veut dire nanana?
0: Non, on parle surtout du pouce. C'est ce qu'on dit dans l'article. Là. C'est le maudit petit pouce qui revient. Et on dit qu'il y a vraiment des emojis générationnels. C'est ce qu'on raconte dans cette histoire-là. Et il y en a, il en revient, il en arrive des nouveaux. À peu près à toutes les 2-3 mois, on va sortir un nouvel emoji. Juste quand on a sorti le petit bonhomme couleur de peau noire, comment que ça a fait réagir les gens. Le monde dit, hein? Ben oui, enfin, c'est là.
1: Mais c'est le fun, mais oui.
0: Ça a été long avant que ça arrive, là. Ça a été vraiment long.
1: Tu vois, on a un texto. Moi, ça me va. Je sais que la personne a lu mon message avec un petit pouce. OK.
0: Ah.
1: Parfait. Par contre, t'es pas capable, t'es juste écrit « parfait ». Juste « parfait » ou « OK, merci ». On dirait que comme le petit pouce, c'est fin de l'histoire.
0: J'aimerais ça que tu prennes le temps, Steph, à 7h27 minutes.
1: 11-0. Non, attends, j'ai pas terminé. 11-0-0-7. Ça passe ou ça passe pas, les mondines de pouce? Puis est-ce que c'est juste un... Mettons, vous aimez mieux avoir une réponse avec des mots ou avec un emoji?
0: Fais juste me lire le message d'Éric, s'il vous plaît, qui est rentré il y a pas tellement longtemps.
1: D'accord avec Martin. Puis c'est correct parce que Éric, t'as le droit. C'est ça, là. Moi, dans le fond, je suis pas en train de te dire que j'aime pas ça que tu me fais. Je fais juste dire que pour moi, je préfère une réponse. Par contre... Les deux. Ah, oh, là, tu viens me chercher. Tu m'écris une phrase avec, tu sais, le mot, le sujet, là, avec le verbe, ah ouais donc, et un emoji à la fin, genre un petit cœur, un petit bonhomme sourire.
0: Je parlais de génération, Paul Arcand qui dit, je vais répondre avec un pouce, ça montre que j'ai lu le message.
1: J'ai mis un cœur.
0: Jeanne Doyon qui dit, moi aussi, j'aime pas le pouce, je mets un cœur à
1: bon,
0: la place.
1: Bon, Jeanne, je te comprends.
0: Mais est-ce que c'est de la même génération? Jeanne, c'est un nom de jeune fille ou de fille de mon âge? Jeanne, si tu veux nous le dire, j'aimerais ça le savoir. Juste voir si le maudit pouce, c'est une affaire de génération.
1: Okay.
0: Parce que toi, ça t'écœure.
1: Ça
0: moi,
1: passe
0: c'est...
1: ou ça casse
0: ouais.
1: Le pouce, puis vous avez quel âge? Okay? Ça va rester anonyme, ça ne vous tente pas qu'on le dise. Mais je veux le savoir. Parce que pour vrai, l'affaire de génération, là, maintenant, là, on est en 2026. Là.
0: Uh-huh.
1: Si je veux dire, ça n'a pas rapport. Tu réponds avec un pouce, ça tente. Tu réponds pas si ça ne tente pas. That's it.
0: Hey, le FMG, c'est dans quoi? 2 semaines?
1: Oui.
0: Ils vont-tu être là, eux autres?
1: Oui, Simple Plan.
0: Ah, ça s'en vient chez nous, bougez pas.

0: oui. 7h31 minutes dans les prochaines secondes. Steph, si je te dis, on ne laisse pas bébé dans un coin. Tu penses à quoi?
1: Ben, le film.
0: Lequel?
1: Ben...
0: Hein?
2: 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Dans le
1: film de danse, là.
0: Dirty Dancing.
1: C'est ça, j'avais
0: danse lascive.
1: Un petit blanc de mémoire ici.
0: Bill Medley, Jennifer Warren, ça s'en vient dans les prochaines secondes. Côté circule, qu'est-ce que ça donne?
1: La 50, ça va bien ce matin. En fait, dans l'ensemble, c'est vraiment tranquille, rien à signaler. 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Mart, on va revenir sur le sujet des pouces puis les textos, les emojis, parce que ça fait jaser.
0: Mais
1: ça. Et Paul, je suis obligée d'être d'accord avec ce que tu dis. C'est intelligent. Il dit 51 ans, ça passe. La personne n'a pas toujours le temps d'écrire. Je vous texte quand vous êtes en onde. Je sais que vous n'avez pas toujours le temps aussi de répondre. Je suis vieux, mais pas niaiseux. Mais même si vous feriez un pouce, ça me va. Moi, j'ai envie de vous dire que ça dépend de la conversation. Si je suis en conversation avec une personne et qu'on me met un pouce, je comprends.
0: Eh ben, Chantal façon, est comme toi, elle dit que c'est insultant de recevoir juste un petit pouce.
1: Les textos, de toute façon, de plus en plus, je mets ça de côté, je préfère les vocaux et les appels.
0: Hein?
1: Oui.
0: Nathalie, 53
1: mais j'aime
0: ans.
1: Les textos. Quand tu m'écris un gros paragraphe, là, je vais refolle, j'aime tellement ça.
0: Ouais, mais c'est long.
1: Pas de faute. Pas trop, du moins.
0: Nathalie qui écrit, moi j'ai 53 ans, le pouce m'insulte. Jeanne, on parlait avec elle, on parlait de elle tantôt, le Jeanne qui a 68 ans. Pour elle, le pouce, c'est insultant.
1: Ben, il aime pas le pouce.
0: Ouais, ouais, ce qu'il dit.
1: Fudge le pouce.
0: C'est fou, hein? Puis, est-ce qu'on se rend compte que c'est pas générationnel pantoute? Parce qu'il y a du monde dans les cinquantaines qui disent que ça les insulte.
1: Il y a Vicky qui nous a fait un beau message en emoji. Aïe, un cœur, le doigt pour nous pointer et deux personnes. I love you both.
0: Oh!
1: C'est cute!
0: Vicky! Comment t'écris, moi, Tito?
1: Misère. On n'est pas sortis du bois, là.

0: encore bon, hein? C'est encore bon. J'aurais dû filmer.
1: Non, merci.
0: Vous avez manqué la chorégraphie au grand complet. Écoute, j'ai eu droit même à un lip-sync de la part de Wonder
1: Steph. Avec sa bouteille de 7-Up.
0: Ah, faut le faire en colline, t'as du talent. Steph, merci. On a reçu un texto, hier, de quelqu'un que j'aime bien. C'est une bonne chum de fille. C'est Brigitte qui a envoyé ça.
1: Oui, bon matin à vous deux. J'ai une petite faveur. Ma fille... Marie-Michel, mon bébé aura 24 ans demain, le 22 août. Ça serait le fun que vous l'appelez.
0: Bon, on pourrait faire ça. C'est sûr qu'on pourrait faire ça. Allô, Marie-Michel?
2: Allô?
0: Comment ça va?
2: Ça va bien, vous
0: autres? Ça va super bien. Quel âge tu vas avoir?
2: 24.
0: Tu fais suer en tabarnouche. Hey, c'est moins que la moitié de mon âge. Non, c'est plus que la moitié de mon âge. Non, c'est bien, j'ai bien plus, je suis bien plus vieux que toi. Ça n'a pas de bon sens.
1: C'est pas important. Marie-Michel, ta mère, elle aimerait ça que ce soit Martin qui te chante bonne fête.
0: Attention.
2: Ah oh ouais, je suis chanceuse demain, moi, ce matin.
1: Ben là, je sais pas à quel point tu es chanceuse.
0: Écoute, tu vas avoir hâte à demain que ça soit ta vraie fête, moi te le dire, là, mais bon. Marie-Michel, j'aimerais ça t'offrir ça. Je vais te le faire de deux façons, OK? Oh. La première, ça va être live, ça va être moi, puis la deuxième, on va y aller de façon professionnelle.
1: Puis la première, ça va être une version raccourcie.
0: ça va comme ceci, OK?
2: OK.
0: Un baiser sur ta joue, une fleur sur ton cœur, un sourire pour te dire joyeux anniversaire, Marie-Michel. Oh, attention.
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0: Bonne fête,
1: Marie-Michel. Bon anniversaire à toi. Passe une maudite belle... pas une belle fin de semaine. Non, pas une belle journée.
2: C'est commencé aujourd'hui.
1: Un week-end exceptionnel, c'est ce qu'on souhaite. Amuse-toi, garde-toi. T'as-tu quelque chose de prévu pour ta fête?
3: Ben oui, en fait, c'est ça. Ma mère, elle m'organise un petit party chez nous. Fait que ça va être super le fun avec les amis, la famille.
1: Et comme je disais, je connais bien sa mère. Donc, un party qui va commencer ce soir et qui pourrait se terminer dimanche en fin d'après-midi. Amuse-toi, Marie-Michel.
3: Peut-être une semaine.
2: Oh, yes!
1: Amuse-toi. Un gros merci à toi.
3: Bonne journée.
1: Salut,
2: merci,
1: bye bye.
2: Bye bye.
1: 7h41 minutes. Vous savez qu'on joue au quiz de la petite école. Il y a à gagner 250$ des promenades Gatineau. C'est facile. La question d'aujourd'hui, c'est une question de...
2: quatrième année.
1: Oh.
2: OK. Est-ce que vous êtes prêts? Préparez vos pouces.
1: 11-0-0-7.
2: C'est rien que là que ça se passe. Quel continent est aussi un pays?
1: Oh, sacrifice.
2: Quel continent est aussi un pays? Bonne chance.
1: Le buffet. Le buffet des continents, c'est pas un pays, non, c'est vrai. Attends un peu.
2: En fait, c'est pas vraiment à toi que je posais la question. Fait que 11-0-0-7.
1: La face de fait. Elle me regarde, oui. Qu'est-ce que tu dis?
2: Je voulais pas dire que t'es à terre, mais...
1: Ah, j'haïs pas ça.
2: Un petit peu.
1: 7h41, minute, merci d'être chez nous.
2: Les filles du lunch?
1: Oui!
2: Hey, t'as-tu manqué ça hier?
1: Oui, okay. Honnêtement, oui.
2: Parce que tu faisais sûrement une sieste?
1: Non, j'étais avec mon gars hier.
2: Ah ouais?
1: Mon gars était chez nous hier midi, ouais.
2: Ah, OK.
1: Ouais. Fille du lunch, c'est avec Marie-Ève Janvier qui est de retour depuis lundi. Et Marie-Pierre Morin, vous ne voulez pas manquer ça.
2: J'attendais le punch.
1: Les filles sont vraiment niaiseuses. Non, attends un peu, mais c'est parce que on s'était pas vu, on se voit aujourd'hui encore.
2: OK, fait que c'est un bon moment, là.
1: Ah oui, c'est un beau moment.
2: Ben, meilleur moment hier dans les filles du lunch, après 10 mois d'absence, Marie-Ève Janvier se confie sans filtre sur son épuisement professionnel.
1: Wow.
4: Ben moi, là, aujourd'hui, je te confirme que tout finit par passer. Que l'inconfortable, ça s'apprivoise, puis ça se doit d'être vécu. Puis la plus grande preuve d'amour envers toi-même, c'est de t'arrêter pour t'écouter. Puis les gens qui t'aiment vraiment, là, ils vont toujours être là. Puis sache qu'un jour, tu vas être un exemple pour tes enfants qui, à leur tour, vont apprendre à prendre soin d'eux puis à écouter leurs propres limites.
2: Belle preuve que tout se passe dans la vie. Donc, si ça va pas bien pour vous en ce moment, que vous êtes dans une passe difficile, tout finit par passer. Puis c'est vrai.
1: Écoute, je me suis souvent posé cette question-là. Est-ce que j'ai déjà été... Je vais employer le mot victime ou encore...
2: Dans une passe difficile.
1: Moi, non, mais je veux dire, victime d'un épuisement professionnel, tu sais, d'un burn-out. Est-ce que j'ai déjà vécu ça dans ma vie? C'est sûr qu'il y a eu des moments plus difficiles dans la mienne, là, ça c'est clair. Là. Mais de dire, est-ce que, tu sais, j'ai voulu le mettre de côté puis j'ai continué pareil. Tu comprends-tu ce que je veux dire? J'ai tassé ça de côté et j'ai continué pareil puis j'aurais peut-être dû prendre le temps de rencontrer quelqu'un, de parler avec un psychologue. Mmh. Tu comprends? Bien souvent, il y a des gens qui vont se poser cette même question-là que moi, je me pose. Puis Colin, des fois, on devrait plus s'écouter nous autres même.
2: Oui, puis moi, des fois, à certains moments, sans que ce soit un burn-out, c'est des passes difficiles, puis je vais vous dire, je vais parler avec mon cœur, des fois, je me suis dit, j'aurais peut-être dû consulter.
1: Ouais.
2: Puis après ça, j'étais dans une passe de « ça va-tu m'aider? » Et je t'explique. Parce que quand on me poserait des questions, mettons, la psy, elle me pose des questions, on dirait que je me dirais tout le temps « Est-ce que c'est la bonne réponse? Est-ce que je veux faire plaisir à ma psy? »
1: Ou tu veux dire la vérité? Ouais.
2: Est-ce que je suis dans le besoin de plaire actuellement ou de me faire entendre? Puis des fois, tu te poses des questions comme ça, puis tu te dis après... Mais Colin, on a des ressources aussi.
1: C'est-tu
2: quoi,
1: Steph?
2: T'arrêtes de vouloir juste plaire.
1: T'as raison.
2: Puis d'être toi. Puis de t'écouter.
1: Être au lieu de paraître.
2: C'est ça.
1: Ouais. Mais il y a Jean-Nicolas Véraud qui a fait un show de télé là-dessus sur les hommes. Les hommes, c'est une affaire qu'on a de la misère. Tu sais, le côté émotionnel. Encore aujourd'hui, puis c'est niaiseux, là. Encore aujourd'hui, en 2026, puis on en parle depuis... Moi, écoute, depuis que je suis jeune, on me dit que les gars, ça, les émotions, on deal mal avec ça, on deal mal avec ça. On ne parle pas. Fait que si on a un épuisement professionnel, un burn-out, est-ce qu'on est en mesure, en tant que gars, de dire « Colin, j'ai besoin d'aide. » Puis pas avec tes chums, là. Allez voir un spécialiste, un psychologue. Allez t'asseoir dans un bureau et de prendre le temps de jaser avec quelqu'un. Ce qu'elle vient de faire là, puis je suis honnête, là, ça prend des couilles pour dire une affaire de même à la radio, là.
2: Vraiment.
1: Dire que moi, j'ai été victime de ça, mais il y a une lumière au bout du tunnel, dire il y a quelque chose qui se passe après. Ça prend du gosse, ça prend du courage encore, Lynn. Puis je sais pas si les gars, on est rendu là encore. Tu comprends-tu? Si on est capable de se dire, j'ai besoin d'aide, on est-tu capable de lever la main?
2: De mon entourage, je te dirais qu'on n'est pas au même stade.
1: C'est vrai, hein?
2: Oui, ça, c'est mon opinion.
1: Puis c'est pas une affaire d'âge.
2: Non, non.
1: C'est une affaire de genre.
2: Oui.
1: Gars, filles. Les filles, vous êtes plus à l'écoute de votre corps, vous êtes plus à l'écoute.
2: Ou du moins, on travaille
1: vous parlez
2: là-dessus.
1: Plus.
2: Oui, plus. T'as raison là-dessus, je pense. Puis ça dépend là, des cas, là. Moi, il y a une phrase que mon père m'a dit, que sa mère lui disait. Hey, oh. Ça m'a marqué.
1: Ah oui, donc?
2: Les gars, ça pleure pas.
1: Oui.
2: Hein? Les gars, ça pleure pas. Imaginez là, comment
1: un
2: on a évolué, là. Non, mais c'est quelque chose, cette phrase-là.
1: Ça, c'est une chose que mon père nous a jamais dit, par exemple. Jamais, jamais, jamais. Mon père m'a jamais dit une affaire
2: c'était
1: de
2: pas même. Pas le père, mais... c'était la mère, en plus.
1: Oui, mais mon père, écoute, j'ai vu mon père pleurer deux ou trois reprises dans ma vie. J'ai 59 ans, là. Mon père a 90 sonné, là. Je l'ai vu pleurer deux ou trois fois dans ma vie. C'est cette génération-là, les émotions, les hommes n'y passaient pas. Ça a changé. Oui, mais pas assez encore, je pense. 7h46 minutes. Hey, Colin, ça sera pas long, Steph.
2: OK.
1: Ce titre a été le single, le simple, le plus vendu de 1992 au Royaume-Uni. On parle de 582 700 copies qui ont été vendues d'une shot, là, en un an. Puis encore aujourd'hui, quand on entend cette toune-là, on va vouloir la télécharger à quelque part parce que ça nous rappelle nos belles années, nos années de bar, nos années de folie, nos années de niaisage. Tu sais, où on prenait un coup, jusqu'à 3h du matin, on sortait à 11h, 11h30 au bar. T'arrivais pas avant ça parce qu'il y avait pas un chat. Puis là, t'arrivais dans le club, les filles dansaient, les gars étaient alentour de la piste de danse, prenaient ta petite bière, puis tu regardais les filles avec le sacoche au milieu.
2: Ah, j'aurais aimé ça vivre ça!
1: Écoute, cette musique-là, quand ça partait d'un club, le monde virait fou. Voici pour vous notre numéro 1 du 21 août 1991. On les appelle Snap. Voici Rhythm is a Dancer à rythme. 97.1.

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1: Quoi, Steph?
2: Ça donne que je cherche mes feuilles. C'est vraiment sérieux.
1: Ça part de mal.
2: Non, mais je cherchais ma commandite parce que sur la 50 ce matin, c'est assez tranquille, il n'y a aucun problème. On est plus nombreux sur le boulevard de la Cité des Jeunes. Mont-Bleu aussi dans ce coin-là. 417 Est, ça ralentit toujours à la hauteur de Carling. 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
1: Plein de commentaires qui sont rentrés sur les histoires des hommes, ça pleure pas. On n'aimera pas de nom, évidemment, là, parce que c'est écoute. Mais
2: moi, ce qui me marque, il y en a une personne en particulier. Mes filles ont 26 et 30 ans, puis ils m'ont jamais vu pleurer. Sinon, il y a aussi une autre personne qui dit, ben mon père, c'était comme ça avec mon frère. Il disait, un homme, ça pleure pas.
1: Son père a été élevé comme ça. C'est ce que ça donne. Tu sais, c'est... D'aller dire à quelqu'un qu'on a besoin d'aide en tant que gars, c'est... Tu sais, à part un déménagement, là. « Hey, viendras-tu m'aider pour déménager? »
2: On est tous humains, là.
1: Ouais,
2: on a
1: mais
2: du droit, oui.
1: Quand tu as quelque chose de profond en dedans de toi qui te fait mal, d'aller dire « Hey, les gars, j'aurais besoin d'aide », on a de la misère un peu là-dessus.
2: Ah,
1: on a de la misère.
2: Il y a quelqu'un au 11007. C'était quoi déjà la question de la petite école?
1: Non, ah ouais donc!
2: Quel continent est aussi un pays...
1: Il y a plein de bonnes réponses qui sont rentrées au 11007. Je vous rappelle, hein, il y a 250$ à gagner. 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Oui. On fait le tirage lundi parce qu'on va jouer en fin de semaine avec vous autres. On va jouer à 7h40. On a joué à 7h40. On joue à 9h40, si je me trompe pas, c'est ça?
2: Exactement. Et à 13h40 avec Pat Nadeau qui commence, lui, à midi aujourd'hui. Donc, rythme au travail, c'est de 8h30 les vendredis jusqu'à midi.
1: OK. Il y a Mario qui écrit « Ah oui, les femmes parlent plus que nous autres. » C'est vrai à part ça. Mais c'est pas méchant, là. C'est pas dit de façon niaiseuse. C'est dit de façon vraie. Les femmes, vous êtes plus franches que nous autres sur les problèmes. Vraiment plus franches à part ça. Ça va-tu dans Wonder News?
2: On va y aller. On confirme la suite vendredi jusqu'à midi.
1: OK. Il y a Mario qui écrit « Ah oui, les femmes parlent plus que nous autres. » C'est vrai à part ça. Mais c'est pas méchant, là. C'est pas dit de façon niaiseuse, là. C'est dit de façon vraie. Les femmes, vous êtes plus franches que nous autres sur les problèmes. Vraiment plus franches.

0: un lap entre la dernière et la prochaine. Est-ce que ça va être tout aussi populaire? Peut-être, probablement. Sur 2026, c'est bientôt quand même. Tournée de films et de concerts aussi pour la K-pop. Donc, ça reprend de plus belle.
1: Sais-tu qu'est-ce qui me fait capoter dans ce que tu viens de dire? Ça me fait penser à ça. Moi, je me rappelle quand la formation One Direction a sorti. Mm-hmm. Au Québec, on vendait des billets un an et demi avant l'arrivée du show. Moi, je comprenais pas. J'étais, voyons donc. Comment tu peux acheter une paire de billets quand le show va être présenté dans un an et demi? Un, tu sais même pas ce que tu vas faire ce soir-là.
0: Mais tu te bookes.
1: Ouais, non, je comprends.
0: Mais je comprends. Il y a bien des affaires qui peuvent se passer l'événement, en un an.
1: Oui, il y a plein d'affaires qui peuvent changer dans ta vie. Un, le groupe va-tu être encore aussi populaire? C'est-tu un feu de paille?
0: Oui, mais attends un peu, là. Ceux qui achètent leurs billets, c'est parce qu'ils aiment après ma barre.
1: Je comprends. T'sais. Mais dans un an et demi, t'as le temps de changer de goût.
0: Mais oui, mais en même temps, tu sais, le buzz va peut-être tu vas être rendu ailleurs.
1: Je trouve ça pété.
0: Tu revends tes billets.
1: Oui, mais c'est le bordel, tu comprends-tu?
0: Non, je comprends. Un an, c'est long. C'est surtout ceux et celles qui trippent, qui ont hâte, ils t'en parlent pendant un an. C'est long, longtemps.
1: Écoute, tu lances un commentaire ou quelque chose sur les médias sociaux, ça dure 24 heures. C'est-tu la même chose pour une toune aujourd'hui? Une toune dure-tu 24 heures? Tu sais, un gros hit qui commence, ça dure-tu 24 heures ou ça s'échelonne sur un an? C'est chanson en colline.
0: Mais
1: parce
0: quand
1: que
0: tu regardes les Backstreet Boys, là, ça fait des années que c'est hyper populaire, puis c'est encore aujourd'hui.
1: Ouais, mais comparé à une nouveauté.
0: Non, je comprends. Ouais. Bref, sinon, ben pas beaucoup d'attentes pour ce soir à la salle Odyssée. Guylaine Tanguay qui va être chez nous. Il y a aussi Luc Langevin. Oui, Paul.
1: Comment? Attends un petit peu. Ce soir à la salle Odyssée, il y a...
0: Guylaine Tanguay.
1: Oui, et
0: ouais.
1: Demain?
0: Luc Langevin.
1: Bravo!
0: Langevin, ça va être correct.
1: Appelle-les Luc Lang.
0: Mais là, ben non, ça ressemble trop à...
1: Mais c'est ça, mais c'est Langevin.
0: Oui, c'est vrai, t'as raison. C'est son père. Hein? Il va être là. Il va aller. Tour de magie. Festival santé et bien-être à Ripon. Peut-être ça va vous remettre sur le piton parce que moi, j'en ai pas à y aller en fin de semaine. Sérieux, c'est pas une semaine facile sur l'articulation, mais on va vous le dire. 22 conférences, ça se passe en nature. Vous allez pouvoir vous reconnecter avec vous-même. Il va y avoir plein de belles choses à découvrir direction Ripon pour en fin de semaine.
1: Good.
0: Qu'est-ce qu'il y a? Tu ris de moi.
1: Non, pas toi. Jamais, jamais, jamais, jamais. Je ris de la situation, mais jamais de toi, promis.
0: Je sais. Hey, à 8h, chanson thème.
1: OK, on s'en va dans...
0: Ah, ben vendredi, si je te dis vendredi, il faut que tu me crainques un peu.
1: Party.
0: Ben, voilà.
1: Vendredi bar, vendredi party,
0: club.
1: Vendredi...
0: Oh,
1: club?
0: Ouais.
1: Oh.
0: Vendredi club.
1: Attends un peu, descends un petit peu.
0: Non, je te le montre
1: juste
0: pas.
1: Juste un peu. Juste un petit peu, s'il vous plaît. Ouais, OK. Ah! Sérieux?
0: Oui, ben là, tout le monde la connaît.
1: Ben oui.
0: C'est une couleur.
1: Ah, restez là.
0: Je suis bonne pour taiser, moi.
1: OK, attends un peu. OK, on va donner des indices.
0: OK, je veux couleur, savoir 11007, le savez-vous?
1: Couleur, puis je vais dire emblème de Paris.
0: Hein?
1: Ouais, c'est le nom du groupe. Oh, emblème de Paris.
0: Je pensais que tu continuais la toune.
1: Rajoutez une couleur, dabadidabada.
0: Oh, Martin!
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3: Matin tranquille, ça va bien, ça roule ma poule sur la 50, aucun problème. Des allumetières, les ponts interprovinciaux aussi. Bon, deux petits points chauds à retenir. La place, boulevard de la Cité des Jeunes, je vois que ça ralentit de ce côté-là. Et la 417 Est à Carling. 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
16: Nouvelle qui fait peur un peu. Montréal, ça brasse à Montréal. Il y a du gun à Montréal et ça se tire dessus. C'est épeurant. En pleine journée, Parc Mont-Royal, hier, un jeune de 22 ans a été abattu dans sa voiture. 4 coups de feu qui ont été entendus à Montréal. On a mis la main sur possiblement le tireur. C'est un jeune de 17 ans.
3: Hey, ça n'a pas de bon sens, là. Mais quand même bien qu'il y avait 30-40.
16: C'est des gangs de rue.
3: Ben, Martin... C'est juste que ça s'arrête pas. Il y a toujours
16: mon temps,
3: des enfants
16: dans Steph, dans mon temps, c'était la mafia ou les Hells. C'est pas compliqué. Là, les gangs de rue prennent de la place encore. Again. Puis on le sait, chez nous, à Ottawa, il y en a, là. Il y en a des gangs de rue.
3: Mais il y en a partout.
16: C'est rough, là. Autre grosse nouvelle qui a fait jaser le Québec au grand complet, le Canada au grand complet, parce que du côté, de l'autre côté de la rivière, en Ontario, on en parle énormément. On pourrait ramener les boissons des États-Unis sur les tablettes de la LCBO et sur les tablettes de la SAQ. Mark Carney a demandé au premier ministre du Québec pour nous aider dans les négociations avec M. Trump de l'autre côté, est-ce qu'on peut avoir votre aide là-dessus? Ça va nous aider. Tous les premiers ministres ont dit « OK ». Comprends. On va l'essayer. Comprends. Ça demeure notre choix à nous, Canadiens. Est-ce qu'on achète ou on n'achète pas? On a posé la question un petit peu plus tôt ce matin.
3: Il y a eu des réponses. À date, c'est du non. C'est pas compliqué.
16: Carrément
3: là.
16: Du non.
3: Il y a autre chose qui fait jaser aussi dans l'actualité, le cas, le procès de Lindsay Clancy. Ouais, j'en ai parlé tantôt, un peu plus tôt, là, mais c'est la dame qui a tué ses trois enfants après avoir tenté d'enlever sa vie. C'est partout sur les réseaux sociaux. Écoutez, il va y avoir le balado aussi de disponible parce que à toutes les fins de show, on vous met ça le matin juste pour le fun. Vous avez manqué quoi que ce soit. Vous pouvez avoir l'intégralité
16: du
3: show.
16: Ça se dit.
3: Ça n'a pas été facile.
16: J'ai vu tes yeux changer de couleur un peu.
3: C'est pour ça que j'avais mis les bonnes syllabes à bonne place. Vendredi pour tout le monde.
16: Ah oui, ben oui, ben oui. Intéressant ça, Steph. Vraiment intéressant. Lindsay Clancy, allez voir ça, googlez ça. L'histoire est complètement débile. Sérieux, là. Quand t'apprends ce qui s'est passé, et là, tu vois où on s'en va. C'est un gros, gros procès. Et aux États-Unis, on a l'habitude maintenant de présenter des procès à la télévision.
3: Et si tu fais pas ça, hein? Moi, je pense qu'il va y avoir aussi comme Netflix après. Puis tu sais, ces affaires-là, là, avec ce dossier-là, je veux dire, c'est tellement médiatisé. Puis c'est pas des personnes connues.
16: Débile.
3: Ce n'est pas des vedettes.
16: Ouais.
3: Mais là, par le fait même, ça le devient. Là, dans le sens que, tu sais, c'est vraiment, vraiment beaucoup sur les réseaux sociaux.
16: Vendredi 21 août, côté temps et température pour aujourd'hui, puis pour le week-end, qu'est-ce que t'offres?
3: C'est un beau vendredi. C'est un vendredi barbecue, terrasse. Oh, oh, profitez-en surtout pour manger ce que vous voulez ce soir. Là, ça me dérange pas. Mais 25 degrés ressentis aujourd'hui, 27. Et ce matin, bon, encore sous le soleil avec du 15 degrés.
16: OK. Hey, côté sport, les Alouettes de Montréal hier ont fait ont donné une raclée aux Red Blacks d'Ottawa. On les a battus au compte de 46-16. C'est une torieuse de volée qu'on a mangée. On va se reprendre. Le prochain match, c'est le 30 août prochain. On vous donne des tickets pour aller voir les Red Blacks d'Ottawa si ça vous intéresse. Gracieuseté de Ottos. C'est bienvenue dans notre famille, vous connaissez. Donc, si ça vous intéresse de gagner, surveillez-nous. On va faire le tirage de nos billets dans les prochaines minutes, ici, à Rythme. Le matin, juste pour le fun. Il y a ça. Et côté sport également, victoire des Jays hier, on a emporté ça sur les Rays de Tampa Bay. 8h06, minutes, oui, Steph?
3: Ben, écoute, c'est parce que tu me parlais de sport, puis j'étais comme, quand est-ce que le hockey recommence? On dirait que je m'ennuie avec ce qu'on a vécu avec les Montréal, les Canadiens, puis tout. Puis je pense que j'étais loin, là, 29 septembre.
16: C'est loin encore, hein?
3: Oui, OK, on va parler d'autre chose.
16: Ça va repartir à un moment donné.
3: Ben, ça va repartir à un moment donné. Il est 8h. Ouais. Qu'est-ce qui se passe 8 heures à tous les jours?
16: C'est une chanson au thème. On a un thème à chaque jour. Hier, c'était karaoké, si je me trompe pas. On a le droit
3: non,
16: aux années...
3: Non, pas vrai.
16: Hier, non?
3: C'était les années 90 hier.
16: Oh, avant ça, karaoké.
3: Ouais. Okay. Fait que le lundi, c'est les années 80. Ouais. Mardi, country. Mercredi, karaoké. Jeudi, 90. Et les vendredis...
16: Les vendredis club.
3: Ah oui.
16: Ah oui. Je vous ai demandé le titre de cette tune-là. Je vous ai donné des indices pour le trouver. On a parlé, entre autres, de...
3: D'une couleur. Ce n'est pas wine. Red, red wine.
16: Ah, c'est bon, par exemple.
3: Non, mais c'est ce qu'on va voir ce soir.
16: C'est bon. C'est oui.
3: Ou, bravo, Jean.
16: Blanc, c'est votre choix, là.
3: Ouais.
16: Couleur, ça serait bleu. Et je vous disais, Paris, France, c'est l'emblème de Paris. La tour Eiffel. Eiffel 64. 65. 4, c'est le petit frère. T'es trop jeune dans ce temps-là. Eiffel 65. Blue!

0: 8h10, on va faire le gagnant de Rythme Paie vos factures dans un petit moment. Je vous invite à rien toucher, vous restez là. Il est 8h10, le matin juste pour le fun, du lundi au vendredi de 5h30 maintenant, et ça jusqu'à 8h30 du lundi au vendredi. C'est un bonheur d'être avec vous autres. On vous a posé la question hier, Steph, sur Facebook, qui a fait réagir, et je trouve ça le fun, les réponses qu'on a eues, c'est succulent. Sérieux, allez jeter un œil là-dessus, allez voir. Moi, j'ai ri hier, j'étais tout seul chez nous, je riais dans le lit, je scrollais, je disais, voyons, ça se peut pas ce qui est arrivé. Et elle a attiré mon attention encore. C'est Nicole qui est en bout de ligne. On a posé la question suivante. Ton enfant a déjà fait quoi qui te fait rire ou encore rougir un peu?
1: C'est pas obligatoire d'être comme public, là. Tu sais, ça peut être aussi chez vous, peu importe. Des fois, il y a des bonnes anecdotes, là.
0: C'est vrai, c'est vrai. Nicole, bonjour.
2: Ben, bon matin.
0: T'as attiré mon attention hier avec un mot, OK? Je veux pas que tu me dises ce mot-là, mais t'as écrit seulement ça. C'est une histoire de « hein ». Et là, je vais avoir l'histoire au grand complet. D'abord et avant tout, on parle-tu d'un petit gars ou une petite fille, ou un petit gars et une petite fille, les deux?
2: J'ai une petite fille, dans le temps, elle avait 4 ans, et le petit gars, mon fils, avait 8 ans.
0: Donc, 4 ans de différence. 8 ans, le petit gars, faut noter ça, là.
1: C'est les deux, là. Ouais. OK.
0: 8 ans, le petit gars, 4 ans, la petite fille. Raconte ce qui s'est passé.
2: Alors, on était dans le salon, mais vous savez, les enfants répètent tout ce qu'ils entendent. Je sais pas si on entend ça, mais en tout cas, elle a dit à son frère, elle a dit, en tout cas, mec, moi, je sois grande, j'aurais pas de bébé, ça fait trop mal. Alors, mon fils lui a répondu, ben, tu demanderas à ton chum de mettre un condom.
1: Ah, mon Dieu!
2: Là,
1: à 8
2: moi,
1: ans!
2: Ma réaction, je l'ai envoyé dans sa chambre en punition. Je ne savais pas comment réagir.
1: Est-ce que moi, j'aurais dit, c'est quoi un condom? J'aurais posé la question, comme juste pour voir.
2: Ça, c'était ma réaction, mais plus tard, il entend ça à l'école, ou je sais pas trop quoi, mais en tout cas, c'était tellement drôle. Là.
0: Mais ta fille de 4 ans qui dit, je veux pas de bébé parce que ça fait mal, c'est
2: elle
0: bon encore.
2: Des discussions des madames, là, tu sais, des fois, en filles, on se parle, puis
0: c'est drôle.
2: Les enfants sont petits, puis ils comprennent pas, là.
0: C'est très bon. Nicole, t'es vraiment fine d'avoir pris le temps de nous conter ça. Un gros merci. Tu passes une belle journée.
2: Ben, à vous autres aussi.
0: Gentil, merci.
1: Protégez-vous, c'est important.
0: À 8 ans. 8 ans. Tabarnouche de Colin. Wow, c'est solide. Cette toune-là me fait triper. Miles on it, c'est ce qu'on vous propose chez nous à Rythme. Gagnant du...
1: Le Rythme paie vos factures dans les prochaines.
0: Jusqu'à concurrence de 500$, là. C'est quelque chose.
1: Puis on fait une personne finaliste aussi pour la réponse de la petite école. Restez là.
0: Ben, j'ai rien d'autre à dire. Moi, c'est correct.
1: Non, mais je fais juste ça. Tu as la bonne réponse? New truck. Big

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1: Ouais, ouais, ouais.
2: Ça va bien ce matin, autant sur la 50.
1: Ça va bien!
2: La 5. Ben oui, non, mais il n'y a pas de problème, honnêtement. Là, c'était des bonnes nouvelles. La 417 ouais. Également. On est plus nombreux en direction est, à la hauteur de Carling, mais ça, c'est habituel. 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
1: 8-17, ça donne quoi ça pour le week-end?
2: Ça donne du beau temps pour vrai, mais profitons-en aujourd'hui, demain également, parce que jeudi, il annonce des averses tout au long de la journée. Donc aujourd'hui, les bonnes nouvelles, ressenti 27 sous le soleil, déjà 16 degrés. Ça va grimper à 27 ressentis, alors que demain samedi, un petit 30% de probabilité d'averses, 27 ressentis. 32. Ça va être du fun au camping.
1: Oh, on va être bien.
2: Mais oui, profitez-en dimanche. Relax.
1: Bon, ça veut dire que c'est de la pluie dimanche.
2: C'est de la pluie.
1: C'est ça que ça veut dire. Hein?
2: Oui.
1: 8h17 minutes dans les prochaines secondes. Martin Hackett s'en vient dans un instant pour vous faire triper. Vous allez l'imaginer en noir et blanc. En fait, on l'a tellement vu en noir et blanc, ce gars-là. Juste en noir et blanc par ça. Oh, on l'a perdu. C'est celui qui rappelle? Oui, je pense que c'est lui qui rappelle. C'est ça? Oui. Ne bouge pas, c'est lui. Mario, t'es en bout de ligne. Salut, Mario.
2: Non, ça marche plus.
1: Oh, OK, on l'a perdu.
2: Ouais.
1: OK. On va se reparler, Mario. On va se reparler lundi ou quelque chose comme ça. Désolé. Il est 8h17 minutes chez nous. Gagnant de paire de billets pour aller faire un tour du côté du Red Black, de Place TD à Ottawa pour aller voir un match des Red Black. Allez vous amuser là-bas. Il y a un nom qui va sortir dans les prochaines secondes. On vous dévoile ça. Mario est là?
2: Mais je pense que oui. Mario, hein? C'est toi?
3: Moi qui ai fait l'erreur, c'est pas vous.
2: Non, mais c'est correct, c'est parce qu'après ça, c'est Martin qui a fait l'erreur, t'as reflushé, mais là, tu vois, j'ai géré la situation.
3: T'es la meilleure.
2: Pas moi qui le dis.
1: Martin, je l'ai flushé, j'ai même pas touché au téléphone.
2: Mais oui, tu l'as touché, ça n'a pas marché.
1: Mario?
3: Oui.
1: Rappelle plus jamais ici. Mario, je veux savoir, mon homme.
2: Non.
1: Je veux savoir, tu t'es reproduit. T'as des enfants?
3: J'ai une fille.
1: Oh. Dis-moi qu'est-ce qu'elle a fait.
2: Sois gentil, toi.
1: Elle retient de la mère. Faut qu'elle retienne de la mère, c'est sûr. Je connais le père, là. Et Mario, je veux savoir, qu'est-ce que ta fille a fait qui te gênait à un moment donné dans ta vie?
3: Ben, tout comme parent ou comme responsable d'enfant, parce que même Wendell, qui c'est des beaux enfants qu'elle a, on donne notre meilleur aux enfants, on leur montre le mieux possible. C'est la base d'être un bon parent.
1: C'est vrai. Mm-hmm.
3: Ma fille a dû avoir plus ou moins 4-5 ans. Puis, on s'assoit dans un restaurant en public. Le genre de restaurant McDo dans un Walmart.
1: OK.
3: Puis, ma fille, tout bonnement, qui me dit, « Papa, pourquoi moi, j'ai pas de doigts? » Puis la madame, elle mange la bouche ouverte.
2: Oh non! Non!
3: Mais dans un volume où est-ce qu'on se parle normalement. Puis c'était à l'heure de pointe, donc il y avait plusieurs personnes et la madame, elle a très bien entendu que même un enfant de bas âge savait mieux vivre que...
2: Attends un peu, là. Est-ce que la madame a comme rectifié, puis mieux, mettons, pas manger la bouche fermée? Ça tue le message avait passé ou je sais pas?
3: Je dirais que oui. Parce que la madame, elle s'est empressée de finir de manger et se sauver.
1: Ah, c'est là. Bon, ça. Ça c'est bon.
2: Mais oui, mais on a tous nos façons de manger.
1: Mario,
2: je sais pas à quel niveau c'était intense, tu sais.
1: Je prends 3 secondes, OK? J'arrive ici à Gatineau. Mon fils est jeune. On est en 1998. Maxime est tout petit, là. Et je dois aller à l'hôpital avec lui, à l'hôpital de Gatineau. Et on rentre dans l'ascenseur pour aller aux étages. Je me rappelle pas ce qu'on allait faire là, mais en tout cas, on rentre dans l'ascenseur pour aller aux étages et il y a un monsieur qui arrive devant nous autres et moi, je tiens la main de Maxime. Il a peut-être, je sais pas, 1 an et demi, 2 ans, il commence à marcher pas à parler. Là. Et le monsieur, c'est un grand brûlé. Et quand il rentre dans l'ascenseur, je vois mon gars qui me regarde puis qui s'en vient me poser une question. Et il veut me demander qu'est-ce qu'il y a eu le monsieur, mais je sais qu'il va le demander fort. Fait que il a juste senti ma main serrer la sienne un peu, tu sais. Ça a fait, un genre d'étau, là.
2: Oui.
1: Mon gars a fait, OK, il a pas dit un mot. Il a vraiment pas dit un mot. Et quand le monsieur est sorti, mon gars m'a demandé qu'est-ce qu'il y a eu, papa? J'ai dit, t'as-tu compris? Papa voulait pas que tu poses la question. Il dit, ouais, je voyais qu'il y avait quelque chose qui marchait pas, là. Mais tu sais, il y a 2 ans, là. Il y a deux plaisant.
2: Oui, puis c'est normal, par exemple. Puis je suis certaine que la personne, le grand brûlant en question, se faisait poser la question.
1: Ah oui, c'est
2: sûr. C'était pas comme une première, probablement. Là.
1: Une des bonnes qui m'a fait rire, il y a un enfant qui a dit à, sa, à une madame dans un magasin connu ici, qui a dit à la madame, « Madame, vous avez des grosses fesses pareilles comme maman! »
2: Oh non! Moi, c'est le typique de genre au resto, mon père qui me dit, t'as 7 ans, Stéphanie, oui. Tu sais, parce que ça coûte moins cher. T'as 7 ans, Stéphanie, tu comprends, t'as 7 ans. La madame, elle arrive, parfait, c'est pour un enfant. Quel âge est là? Mon père, 7 ans. Moi, pas vrai, papa, même pas vrai. Viens juste d'avoir 8 ans et demi, tu sais.
1: Mario, t'es fin d'avoir pu le temps de nous jaser. Je te souhaite une belle journée, mon âme.
2: Salut.
3: Attention, les amis.
1: Premier juré, bye bye. 8h22 minutes chez nous, arrête. Ce qu'on s'offre, je vous en ai parlé, on s'en va faire un tour avec le groupe norvégien. Voici Take On Me. Arrête, 97.1.

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1: Dans mon show.
0: Sérieux? Quelle heure?
1: Il arrive vraiment bientôt.
0: OK, c'est dit. Hey, on va donner des billets pour le football dans les prochaines secondes.
1: Oui, c'est vrai.
0: Faut nommer notre gagnant, notre finaliste pour le quiz de la petite école. Il y avait une question qui a été posée un petit peu plus tôt, 7h40. Il va y en avoir une autre à 9h40 et une à 13h40. 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On vous donne le nom des gagnants dans un petit moment.
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1: Dernier coup d'œil ensemble et ça va bien sur la 50 ce matin. En fait, c'est un matin assez tranquille dans l'ensemble et ça se poursuit sur la 417, la 5, des allumetières, les ponts interprovinciaux. Rien à signaler pour l'instant et du moins si vous êtes témoin de quoi que ce soit au cours de la journée 11-007. 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
1: Oh, papi!
0: Juste pour... 8h32 minutes, faut faire des gagnants et on en a plein à faire. D'abord, on avait oui, facture, vous avez texté amplement pendant tout l'été. Le mot facture au 11007. Un gros merci d'avoir participé, puis un merci tout spécial à tous les commerçants qui ont embarqué dans cette promotion là qui s'appelle Rythme paie vos factures. On règle la dernière facture ce matin et on règle la facture de
1: Karine, hey, Vitro Plus, c'est cool. C'était-tu la première fois qu'on fait un gagnant chez Vitro Plus?
0: Je pense que oui. Facture qui est réglée, ma chère Karine, c'est fait. Tu vas recevoir ton chèque. Inquiète-toi même pas. Un gros merci à toi d'avoir participé. On règle également un autre bébel. On donnait cette semaine des billets pour aller faire un tour du côté du stade TD, du centre ou de Place TD.
1: De la Place TD.
0: Bon.
1: Après cinq jours, il l'a pas encore, mais c'est correct.
0: Stade.
1: Le week-end s'en vient.
0: C'est un stade de football. C'est le stade TD. Enfin, bref, on donne des billets pour aller voir les Red Blacks. C'est le 30 août prochain contre les Lions de BC.
1: Mm-hmm.
0: Qui gagne? Elle est en bout de ligne. Il y a quelqu'un qui est là, c'est Marie-Annick. Bonjour, Marie-Annick.
18: Bon matin.
0: Ben, ça va?
18: Ça va bien, ça?
0: Oui, t'as joué avec nous autres cette semaine au football?
18: Oui.
0: Te rappelles-tu du film que t'as trouvé?
18: Rudy.
0: Oh, wow.
1: Ah, ben oui. Puis imagine, elle l'avait pas eu, tu sais.
0: Elle l'avait pas eu.
1: Mais non, mais imagine, elle l'avait pas, là, la bonne réponse. Là, tu gagnais quand même. Ça, c'est la bonne nouvelle.
0: Tu viens de gagner tes tickets, c'est fait. Écoute, stationnement, bouffe, boisson, non alcoolisé, mais boisson, tu vas avoir ça. T'es dans la zone autos, tu vas avoir du fun, tu vas avoir du plaisir. Avec qui tu vas là, Marie-Annick?
18: Avec mon amoureux.
1: Ah, oh, c'est cool. Marie-Annick, je vais te demander de garder la ligne. Je vais te jaser dans les prochaines. C'est bon?
0: Félicitations, puis merci d'avoir participé. Un gros merci d'être chez nous. Bouge pas, reste là. On avait-tu d'autres gagnants à faire?
1: Une personne finaliste également pour la petite école.
0: C'est vrai?
1: Et Nadine Minot est notre finaliste ce matin. La réponse qu'on cherchait, un pays, un continent, c'est l'Australie.
0: Ah, facile.
1: Ben oui, bonne réponse à tous ceux et celles qui l'ont eu. Et la bonne nouvelle, on reprend ça, la petite école, à 9h40 au 11007.
0: Et le tirage a lieu lundi. Vous manquez pas ça, on va jouer en fin de semaine également. 8h34, c'est le temps pour moi de vous dire salut. On va se retrouver lundi à compter de 5h30 pour le matin, juste pour le fun, avec Wonder et moi-même. Passez un agréable week-end. Si vous prenez la route, soyez hyper vigilants, soyez prudents. J'ai vu cette semaine, on parle d'un bilan épouvantable au niveau des noyades au Québec cette année.
1: Ça, c'est pas des bonnes nouvelles.
0: Sérieusement, là, zéro en fin de semaine, OK? Zéro, zéro, zéro. Soyez vigilants. Vous avez des jeunes enfants, vous avez une piscine, vous avez un point d'eau à quelque part. Pensez à ça. Ça en prend zéro chez nous en Outaouais en fin de semaine. Ça, puis des accidents d'auto, on n'en veut pas.
1: Marthe, on te souhaite tellement un beau week-end. Merci. Reviens-nous en forme lundi. Ça va rocker. Mes amis, vous êtes comme pas prêts. Et je joue ta toune. La toune que t'as donc de la misère à dire en espagnol. Et chame la culpa. Ça s'en vient dans quelques minutes. J'ai également, oh, que ça va être bon, ça. TLC, George Michael. Oh, Lauryn Hill également. Et on commence ça avec un petit pina colada. Ça vous tente? C'est Rythme au travail tout de suite. Bye, Marthe!
0: Ça disparaît plus, Sylvain?
1: Ouais!

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1: Ben alors, félicitations encore une fois à Marie-Annick Patry, la gagnante, pour aller faire un tour et aller voir le Rouge et Noir d'Ottawa le 30 août prochain à la place TD. Bravo, ma chère. Merci à vous tous d'être bien branchés. Il y a Benoît toujours à l'écoute, Joannie, Josiane aussi, Sophie, j'ai Joanne. Vous êtes une gang incroyable. On va avoir de la bonne musique. On a aussi le signal pour les rythmes payants et également la petite école à ne pas manquer à 9h40. Question d'être finaliste et de gagner 250$ à aller profiter et de dépenser aux promenades Gatineau. On s'enligne avec les Cowboys fringants, Ariane Moffat également et une toune que j'adore, pour vrai, là, avec Dua Lipa et Pierre Demers. Dans quelques instants, le temps de vous dire aussi que c'est un beau vendredi. On va en profiter 25, ressenti 27. C'est quoi vos plans en fin de semaine? Un petit coucou, je veux le savoir, je veux tout savoir. C'est pas compliqué, hein? Je suis comme votre girls, je vous accompagne. Hein? Après, au travail, télétravail, en congé, c'est vendredi, donc bon vendredi, la gang, une petite dernière, on lâche pas. C'est These Walls, tout de suite à Rythme au travail.

Direction du week-end, Paul qui dit, moi c'était un tournoi de golf à Napierville, que okay, je sais pas si je le dis bien, mais bon. Bon week-end, Paul, amuse-toi. Hein? Crie Ford pour moi. Bonne fête semaine 1, 2, 3, 5. Merci d'être bien branché chez nous, c'est The Calling.

0: Hey, bon vendredi, la gang. 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

0: sais pas pour vous autres, mais nous, on a l'impression d'être de retour de vacances hier. Ça a vraiment passé vite cette semaine-là. En fin de semaine, il annonce super beau. Les plans, ça a de l'air de quoi de votre côté? 11-007. Sinon, je le sais que tout ça, ça se fait en écoutant la meilleure radio.
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0: Merci, Elodie. C'est vraiment apprécié de vous savoir chez nous. Mariah Carey, c'est ton tour.

0: va faire le tour ensemble de qu'est-ce qui se passe à Gatineau, Ottawa, dans les environs en fin de semaine, se donner des idées ensemble. Tu sais, des fois, on se dit, voyons, qu'est-ce qui se passe, qu'est-ce que c'est ma faire? Moi, c'est sûr qu'on va fêter la fête à mon père en fin de semaine. Le 22 août, c'est demain. On va en profiter. Il annonce beau aussi. Vous autres, peut-être les terrasses, les piscines. D'ailleurs, est-ce que vous baignez encore chez nous? On a le chauffe-eau, ce qui aide énormément. Donc, on se donne des idées au retour, puis on manque pas aussi le jeu de la petite école à 9h40. Bougez pas.
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En congé aujourd'hui, David, qui dit en congé à Magog, retour dans le grand village de Montréal lundi pour le retour au travail. Ben, c'est vrai que des fois, c'est difficile de commencer tranquillement, pas vite, mais une fois que c'est commencé, ça roule, ma poule. Merci, David, d'être bien branché à rythme au travail. Je vous souhaite un beau vendredi. Benson Boone s'en vient, les respectables également, et le king de la pop, vous l'entendez, c'est Michael Jackson qu'on écoute à l'instant à rythme.

On se dirige en quatrième année. C'est le jeu de la petite école. Ben oui, vous devez me répondre via le 11007. Ça vous tente de gagner 250$ à dépenser au Promenade Gatineau? Ben, c'est comme là votre chance, OK? Dans quelle province canadienne se trouve Halifax? Je veux connaître la bonne réponse au 11007. Dans quelle province canadienne se trouve Halifax? Bonne chance à vous. Je vais faire ma personne finaliste avant midi. Benson Boone.

une reprise de Sèche tes pleurs dans les prochaines avec Laurence Saint-Martin. The Cardigans également s'en viennent. Et Duo d'enfer avec Roxane Bruno et Michael Bublé qu'on s'offre à Rythme au travail. C'est Home.

en a parlé ce matin, le festival Santé Bien-être du côté de Ripon en fin de semaine. C'est 3 jours de conférences, 22 conférences, ateliers, spectacles. Donc vraiment, c'est une question de bien-être, de santé, vous sentir bien en nature. Allez faire votre tour, sinon ce soir à la salle Odyssée, Guylaine Tanguay, il y a également Luc Langevin en fin de semaine. Il y a le festival Nostalgia du côté d'Ottawa. Vraiment, vous êtes vraiment gâtés. Ce soir, demain, à Petite Nation, party dans le parc à Papineauville. Vous allez triper. Katy Perry maintenant en musique.

crinqué, il s'en vient sur le coup de midi. Aujourd'hui, c'est vendredi, c'est Pat Nadeau. Rythme là, week-end, vous ne manquez pas. Il y a plein de belles choses pour vous autres. Évidemment, de la bonne musique, ça se poursuit, c'est essentiel. Ici à Rythme, no doubt. Ça s'en vient dans les prochaines, mais tout de suite, c'est Alex Warren.

0: rien qui me fait plus plaisir que des nouveaux noms également au 11007. Émilie, Lynn Bélanger aussi. Vous êtes nombreux à répondre à ma question à la petite école, vous le savez. On joue 3 fois par jour, 9h40. Là, c'est dans le show là, que ça se passe. Sinon, ben, il y avait 7h40 ce matin et 13h40 avec Pat Nadeau. Un peu plus tard, ça se poursuit en fin de semaine également. J'aurai la chance de vous poser des questions. Vous allez devoir répondre via le 11007, toujours pour gagner 250 $ des promenades Gatineau.
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savez, vous me textez et vous demandez. Quand on demande, on reçoit par contre. Hein? C'est de même que ça marche chez nous. C'est Valérie qui me texte. Wonder, j'aimerais tellement ça entendre les Spice Girls. Il me semble que ça donne du pep. Ben, bon vendredi à Val et à toutes mes girls dans Rythme. Yeah!

Matin, Martin et moi, on parlait des emojis qu'on utilise lorsqu'on envoie des textos. Puis là, il y a deux écoles de pensée, OK? Il y a ceux et celles qui font des pouces ou qui n'utilisent juste aucun emoji. Puis il y en a d'autres pour qui les pouces, ben, ça passe pas. Tout comme moi. Moi, tu me textes un pouce. J'en ai rien à cirer. Je préfère bien plus un cœur, un bonhomme sourire. Sinon, tant qu'à y être, réponds-moi pas. Vous autres, vous êtes dans quelle école de pensée? Les pouces, ça passe ou pas pantoute? 11-007, sinon, quel est votre emoji préféré? Et là là, moi, c'est la petite fille, là, comme Sabrina Carpenter.

0: Mauvais garçon.
1: Je vous invite à ne pas manquer les filles du lunch à compter de lundi prochain. Vous le savez, elles sont de retour à 11h25 du lundi au jeudi. D'ailleurs, hier, elle nous a quand même fait du bien, Marie-Ève Janvier.
2: Ben moi, là, aujourd'hui, je te confirme que tout finit par passer. Que l'inconfortable, ça s'apprivoise, puis ça se doit d'être vécu. Puis la plus grande preuve d'amour envers toi-même, c'est de t'arrêter pour t'écouter.
1: Wow! Gens... Bravo, Marie-Ève! Soyez là dès lundi prochain à rythme.
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chanteuse que j'aime beaucoup. Elle est déjà à son top de la carrière. Non, mais pour vrai, elle est immensément aimée. Olivia Dean s'amène avec Man I Need. La chicane aussi s'en vient. Et Fine Young Cannibals avec She Drives Me Crazy.

j'adore cette chanson-là. Ça fait tellement du bien. Et bonne. Juste pour voir le monde. En rythme au travail, vous avez répondu à la petite école sur le coup de 9h40. Eh bien, j'annonce ma personne finaliste pour le 250 $ des promenades Gatineau dans quelques minutes. OK, des bonnes réponses. Vous êtes en forme. Inquiétez-vous pas, il va y avoir une autre question à 13h40. Olivia Dean, tel que promis, talk to me à rythme.

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1: 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Honnêtement, des bonnes réponses. Il y a le 11-007. Je pense qu'on a eu comme deux, trois mauvaises réponses. La question, on est en quatrième année aujourd'hui. Dans quelle province canadienne se trouve Halifax? Et la bonne réponse, c'est la Nouvelle-Écosse. Bravo à Émilie Webbé, si je prononce bien son nom de famille. Bravo, ma chère, tu es finaliste pour le 250 $ à dépenser au Promenade Gatineau. D'ailleurs, le tirage va se faire lundi, à ne pas manquer. Et on commence à jouer aussi avec vous à 13h40 en fin de semaine et même la semaine prochaine. Adèle, dans Rythme au travail.
2: Allez,

un festival dans la vie qui nous dit que l'été tire à sa fin. Et quand le FMG arrive, ben, comment ça se dit que j'ai déjà hâte à l'automne? Là, je le sais, je veux pas me faire garrocher des roches. J'adore l'été, pour vrai, si je pouvais, j'aurais que l'été et l'automne dans mes saisons. Mais l'affaire, c'est que le FMG, ça se déroule du 2 au 6 septembre et on va avoir tout plein de bons artistes comme Fred, le 6, Corias aussi. Nous, on va être à l'animation et on va faire du direct là-bas. J'espère que vous allez venir nous faire un petit coucou. Oh, Cain s'en vient. Tout de suite après, Smooth, j'adore cette formation.

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au 11-007, Mélissa, de dire qu'en fin de semaine, ça va être une fin de semaine bien cool parce que c'est familial, barbecue, quelle bonne idée. Évidemment, ce soir, il annonce beau aussi. Demain, c'est la plus belle du week-end. Il va falloir en profiter dimanche. J'ai envie de vous proposer d'être à l'écoute peut-être de nouvelles séries. On s'en jase lundi. Moi, j'aime ça faire des découvertes le week-end. Là. C'est comme une passion. Tu le sais que tu commences à prendre de l'âge quand... Pas vrai, mais pour vrai, j'adore prendre ça relax les dimanches. Annie Villeneuve, un homme, arrête.

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1: C'est moi qui vous aime. Je vous souhaite un beau vendredi, la gang, en direction avec Pat Nadeau, François-Jacques demain. Nous, on s'en jase évidemment au cours du week-end avec la petite école. Et sinon, c'est un rendez-vous dans le matin juste pour le fun. Lundi, 5h30 avec Martin. Salut!
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que je retrouve mes bonnes vieilles pantoufles. Parce que c'est vendredi aujourd'hui, puis on se retrouve dans le rythme de week-end. Comment est-ce qu'ils vont? J'espère que la semaine s'est bien passée. J'espère que vous êtes prêts à attaquer ce week-end-là avec plein d'idées dans la tête, plein de sorties à faire. D'ailleurs, demain samedi, on sort avec un beau 27 degrés, un petit 30 % de risque d'averse, à peine. Puis ça va être une belle journée d'été, alors que dimanche, c'est un peu le contraire, avec des averses un maximum à 22. Ouais, ça va être un brin différent. Mais en même temps, en fin de semaine, pourquoi pas aller faire un petit tour au cinéma? Hey, je lisais cette semaine là le film Spider-Man qui vient de sortir. Là, ça a l'air que c'est en train de devenir un des films les plus rentables de l'histoire du cinéma. D'après moi, ça doit être un signe qui est bon. Là. Hey, sinon, c'est vrai, t'as le film aussi avec le Coyote contre Acme qui sort bien vite. Là. Ça, j'ai hâte de voir ça. Le film, mettons, là, que vous avez le plus hâte de voir au 11-007, ce serait lequel? Alors que nous autres, cet après-midi, ben on vous gâte encore. Ah ben oui, ça se poursuit, ça. Là.

reste une paire de billets à vous donner pour aller à Val-des-Bois en musique. On va la distribuer un petit peu plus tard dans l'émission. Également, je vais vous faire participer à mon petit quiz. La petite école est de retour cet après-midi, alors que je vais vous poser une question de quatrième année. Ouais. Le but, évidemment, c'est de mettre la main sur un 250$ à dépenser aux promenades Gatineau. 250$ qui sera tiré dans le show du matin. Le matin, juste pour le fun, pas plus tard que lundi. Plein d'autres affaires aussi, mais là, concentrons-nous sur ce qui s'en vient en musique. Alors que je vois d'un prochain un hit de Shakira, un classique de Madonna, une grosse tune d'été par Ozier. Et pour lancer ça, c'est Midnight Oil, Beds on.

C'est Pink qui était là ce midi dans Rythme le week-end parce que ouais, on lance la fin de semaine avant tout le monde à Rythme 97.1. Et quand vous avez une demande, c'est au 11007. Les Red Hot Chili Peppers s'en viennent pour Under the Bridge. Gros classique, ça, juste avant. William Cloutier est avec nous autres dans Je veux pas.

Midi au potard cet été, c'est chaud en masse. Quoique, présentement, à Gatineau, c'est 22 degrés avec un ressenti à 24. C'est quand même pas si pire. On devrait atteindre 25 cet après-midi avec un ressenti à 27. On a eu des journées pas mal plus humides que ça dans les derniers temps, puis on dirait que ça fait du bien que ça se calme un peu, hein? Sinon, dans la prochaine séquence musicale, je vois Olivia Dean, Bryan Adams, Florida Georgia Line, et tout de suite, souvenir de Bon Jovi, I'll Be There For You. Okay.

Taylor Swift à rythme 97 ans. Vous savez que cette semaine ont été annoncés les nommés pour les MTV Video Music Awards et est en deuxième position de celle qui vaut son nom, se retrouver le plus parmi les nominations. En première place, c'est Madonna qui a fait un retour d'ailleurs dans la dernière année avec Sabrina Carpenter, gros hit qui a tourné à rythme. On s'en va vers Kenny Loggins, vers Mr. Valère et Mike DeMero, Zagata dans Take Me Away. Avez-vous hâte de le voir au FMG? J'ai juste

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0: dans Pour une histoire d'un soir à rythme 97.1. Vous savez que dans la dernière minute, on a entendu la toune de Kenny Loggins, Footloose, et ça, c'était pas mal le rythme payant de cet après-midi, hein? 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C'est pas merveilleux, ça? Mais il vous reste encore deux petites minutes pour vous inscrire. Rythme971.ca ou encore, vous textez payant au 11007. Vous allez avoir le lien qui s'en vient dans votre texto direct. Et que c'est bien fait. New Order, Tame Impala, Sheryl Crow, Robin Tick, ça s'en vient.
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0: rythme le week-end. Faut que ça bouge, faut que ça groove. On est vendredi, on est tout près de la fin de semaine. Puis on est de bonne humeur parce que il en reste pas trop long, cette journée de travail-là. C'est à quelle heure vous finissez, vous autres, au 11-007? Alors qu'on s'en va vers The Cure, Friday, I'm in Love. Ça, c'est une toune de circonstance. Celle-là, ben, c'est un méga succès en ce moment. D'ailleurs, je serais pas surpris qu'on l'aille dans le top des tops en fin de semaine. Nouveau show, dimanche, 9h, avec Philippe Pépin. Ratez pas ça, on écoute Gabriel Fredette.
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un gars qui a un talent exceptionnel, mais surtout, on a l'impression avec lui de retrouver l'univers des Cowboys fringants. Jeff Posey, balançant en tournée à rythme 97.1. Beaucoup de demandes qui sont rentrées depuis le début du show. On va en tourner une coupe d'un prochain. Entre autres, David Bowie, Modern Love, gros souvenir des années 80. Maroon 5 avec One More Night. C'est parfait, c'est un petit vendredi. Et tout de suite, c'est Bruno Mars, Risk It All.

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1: Parce que c'est vendredi puis que le week-end est sur le bord de commencer qu'on va arrêter de vous gâter, là. Non, non. Hey, c'est l'heure de jouer à la petite école. Vous savez comment ça fonctionne? Je vous pose une question de la première à la sixième année et vous devez tout simplement y répondre dans le but d'éventuellement gagner votre 250$ aux promenades Gatineau. C'est lundi dans le matin, juste pour le fun, qu'on donne le premier. C'est le temps de s'inscrire. La question, donc, va comme suit. Comment appelle-t-on la transformation d'une roche causée graduellement par le vent, l'eau ou la glace? Je répète, comment appelle-t-on la transformation d'une roche causée graduellement par le vent, l'eau ou la glace? 11 007, si vous avez la bonne réponse, bonne chance. Fred's en musique, le stade.

0: soir à Rythme 97.1. Peut-être que vous êtes en mode qu'est-ce qu'on fait à soir, hein? Il me semble que ça me tenterait de sortir. Sachez que je regardais sur le site de la salle Odyssée, il reste une couple de billets pour aller voir Guylaine Tanguay qui s'en vient. Ah, ça va être un Christy de bon show, ça. Les critiques sont tout le temps bonnes la concernant. Puis en plus, c'est une fille qui a une belle voix. Si ça vous tente, donc, rendez-vous sur le site de la salle Odyssée ou encore de la Maison de la Culture. Vous allez avoir tous les détails. Également ce week-end, le Festival Santé Bien-être. Ça, c'est pour ceux qui ont besoin de relaxer un peu. Là, ça se passe du côté de Ripon. C'est pas tellement loin. Et c'est un festival santé bien-être. Hein? Donc, il y a plus de 22 conférences, des ateliers, des spectacles pendant 3 jours. Et il n'y a pas de quoi aller se stresser là-bas. Ça, je peux vous le dire. D'ailleurs, vous pouvez visiter la programmation du Festival Santé Bien-être de Ripon sur leur site Internet. Également, si ça vous tente de voir de la magie, demain, samedi 22 août, c'est Luc Langevin qui va être à la salle Odyssée avec une autre présentation le lendemain. Donc, 2 ce week-end. Si vous avez envie de vous faire jouer dans la tête un peu, là, Luc Langevin, c'est un gars qui est capable de nous impressionner. Bref, vous irez voir ça. Amusez-vous en masse ce week-end. Nous autres, on s'arrête quelques secondes, mais au retour, je vais garder du bon stock. Entre autres, la musique de The Weeknd, de Joan Jett and the Blackheart et Taylor Swift.
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ça fait quelques années déjà, mais me semble, je me souviens de quand on a annoncé son décès, ça a frappé, me semble, l'imaginaire. Tina Turner, qu'on a tellement aimé avec sa voix à la Wonder Steph à rythme 97 heures. C'est the best qu'il jouait. La meilleure musique toute l'après-midi, ça se poursuit dans les prochaines. Hey, ça, c'est un classique là, qui donne envie de danser. Tainted Love. On se souvient de Soft Cell après un méga succès de Roxane Bruno. Hold Me Close.

Laurence Saint-Martin dans Sèche tes pleurs. Es-tu bonne, sa reprise, il y a qu'un peu. J'adore, à rythme 97.1. Vous savez qu'il y a beaucoup de monde dans les dernières minutes qui m'ont texté à savoir est-ce qu'on va avoir un signal pour le fameux rythme payant. Oui, oui, il y en a un qui s'en vient dans les prochaines minutes. Moi, si j'étais vous autres, je resterais pas trop loin de la radio. Pour l'instant, grosse séquence avec Ella Lang, les Depeche Mode, aussi Blondie et Tears for Fears. Everybody wants to rule the world. C'est rythme le week-end, parce qu'à rythme 97.1, le vendredi, on lance la fin de semaine avant tout le monde. What?

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1: Un bout, je l'avais pas entendu, celle-là, la tune de Fun, We Are Young, avec Janelle Monáe à rythme 97.1. Je vous le disais tantôt, hein, on a un rythme payant cet après-midi et il est vraiment pas loin. Dans quelques minutes à peine, entre-temps, je vois Cœur de pirate Def Leppard et tout de suite Zaz. On ira, c'est rythme.

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0: monde sait comment ça fonctionne, hein? Quand il y a un rythme payant, vous avez 10 minutes pour vous inscrire. Vous pouvez texter payant au 11007. Ça, c'est le bout de le fun parce qu'on vous envoie un petit lien, là, facile. Cliquez dessus, vous vous inscrivez, mais surtout, tantôt 16h, c'est Philippe Pépin qui va s'installer dans la hitlist à Phil, son grand retour pour la saison régulière, et il va vous donner, non pas 500$ cet après-midi, non. Non, non, cet après-midi, c'est 1000$ qui va sortir des poches de rythme pour vous autres. Fait que bref, non seulement faut s'inscrire, mais faut rester bien branché. On va s'arrêter quelques secondes. Au retour, je vous ai gardé un méga succès de Destiny's Child.
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sais, quand Jeff Posey est débarqué avec Ballon Sonde, on a tout de suite trippé. Là, c'est comme son deuxième hit qu'on adore, emmêlé dans ses cheveux, joué à rythme 97.1. Si vous avez une demande, c'est au 11007. D'ailleurs, vous aurez besoin de ce numéro-là parce que, ouais, oui, ça s'en vient. Encore cet après-midi, j'ai des billets pour Val des Bois en musique, Marie-Chantal Toupin, Éric Lapointe. Cette semaine, là, j'appelle les gagnants, tu sais, au téléphone, puis je leur jase un peu, puis tout le monde était tellement content. Bref, ça s'en vient. Ça commence d'ailleurs la semaine prochaine, hein, Val des Bois en musique. Ça fait que restez bien branchés si jamais ça vous tente d'avoir vos passes. Pour l'instant, séquence musicale dans laquelle on va retrouver Lady Gaga, Tal Bachman, Elton John et OMD, If You Leave.

c'est vendredi à cette heure-ci, là. Il y a plein de monde qui commence à quitter le travail, puis t'es sur la route du retour, il y a du Black Eyed Peas qui joue. Ça fait un job payant un peu, hein. Cette semaine, je vous parlais de Charlotte Cardin qui a dû annuler des shows, puis ben là, on a su finalement c'est quoi qu'elle avait, hein. Problème à la gorge. On espère que ça va se réparer vite, tout ça. Charlotte qui

Tu sais, ils disent qu'il faut garder le meilleur pour la fin dans la vie. Ben moi, j'aime ça faire ça. On garde le meilleur pour la fin. C'est l'heure de faire un gagnant, une gagnante pour aller voir Val des Bois en musique. C'est la semaine prochaine. Il y a Marie-Chantal Toupin, il y a Éric Lapointe qui vont être en concert là-bas. Bref, vous voulez mettre la main sur une paire de billets? Let's go! 11007, je veux voir le mot musique en masse. Pendant qu'on se lance dans une séquence musicale avec Olivia Dean, Journey, Imani aussi, John Mellencamp et One Republic Counting Stars. 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

0: Ça te met un sourire d'en face. C'est la musique de Bryan Adams à rythme 97.1. When You're Gone, jouait, c'est rythme le week-end. Et vous savez, dans la vie, il y a des chansons qui sont des indémodables. Des tunes qui, pour toujours, vont nous faire sourire. La prochaine, c'est un bel exemple. Véronique Ducaire, Feel Happy, parce que c'est vendredi.
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passé vite pareil, mais en même temps, tu sais, quand t'as une bonne playlist pis que t'as du fun, c'est juste parfait. Je m'appelle Patrice Nadeau, je vous souhaite de passer un super beau week-end, ayez du fun, sortez dehors, utilisez votre piscine parce que samedi, il va faire beau, pis nous autres, on va se retrouver pas plus tard que lundi, 13h, dans Rythme au travail. Philippe Pépin s'installe dans la prochaine pour la hitlist à fil. On se quitte avec Santana Maria Maria. Salut!

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2: Autoroute 50 présentement, direction Est, c'est extrêmement difficile. Ça commence dès des allumetières et ça se rend jusqu'à de la véranderie. Faut être patient dans le secteur. 5 vers Ottawa, ça commence à boulevard du Casino et ça se rend jusqu'au pont. Sinon, pour des allumetières, on surveille également le secteur des carrefours giratoires. Si vous voyez quoi que ce soit se produire, faites-nous signe par texto au 11007. 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
6: Bienvenue sur la hitlist à Phil de ce vendredi avec les rythmes payants. Si vous êtes attentif depuis tôt ce matin, il reste un rythme payant, c'est-à-dire une chanson qui va être payante pour vous autres, qui va tourner dans les prochaines minutes ou la prochaine heure, puisque avant 18h, on fera l'attribution d'un beau 1000$ comptant. Alors, vous avez votre chance de vous inscrire. Et lorsque vous êtes inscrit, surveillez votre téléphone parce qu'il faut absolument répondre pour gagner. Ça fait partie des règlements. On a de la super bonne musique. Ça, c'est un règlement qu'on passe pas à côté sur la hitlist à Phil. Juste des bonnes tunes, du Taylor Swift, du Snap avec Rhythm as a Dancer. On a du Pitbull, I Know You Want Me, du David Guetta, Teddy Swims et Tones and I ensemble pour Gone, Gone, Gone. Puis au départ, c'est Off and Back avec Be Mine. Pour me rejoindre, c'est facile. C'est le 187 Rhythme FM de partout à travers le Québec. 187 Rhythme FM ou encore le 514-790-1057. La bulle de conversation de l'app Cogeco Media. Et bien sûr, les textos au 11007. Be Mine, Off and Back, à Rhythm.

Les voix de Tones and I étaient des Swims mixés par David Guetta. Je regardais une émission télé française cette semaine qui racontait comment Cathy Guetta, l'ex de David Guetta, la mère de son fils aussi, comment elle était la première connue avant même David Paciel qui a fait de David Guetta une star DJ. Voici tout de suite Justin Bieber à rythme.

0: 10 minutes pour vous inscrire. 16h23, c'est l'heure. Et la chanson, c'est une collecte de rythme à Québec. Elle s'appelle Annie Villeneuve. Tout le monde connaît Tomber à l'eau, mais c'est la version Club Mix qu'on vous offre. C'est sorti cet été. Tomber à l'eau, Annie Villeneuve. Bonne chance pour le 1000$. Tirage d'ici 18h.
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0: quand tu tombes à l'eau, c'est dans la piscine, c'est quand même pas si pire, surtout si ton eau est à 89 comme la mienne. Qu'est-ce que t'en penses, Julie?
1: Ben, je suis bien d'accord avec toi. 89, ça fait quasiment un spa.
0: Oui, t'as bien raison. Julie, dis-moi donc, t'es allée voir le Roi Lion à la Place des Arts, présenté avec rythme. T'as gagné ça ici, dans l'une de mes émissions. Alors, comment t'as aimé ça?
1: C'était extraordinaire. Sérieusement, là, un excellent spectacle. C'est plein de couleurs. Les éclairages étaient incroyables. Les comédiens, les danseurs, les chanteurs, c'était hallucinant. Il y avait des marionnettistes parce qu'il y avait comme des marionnettes géantes. C'était vraiment incroyable.
0: Merci, Julie, pour ta critique.
1: Ça me fait plaisir. Ben, merci à Rythme et merci à toi.
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5: On garde du ralentissement pour l'autoroute 50 direction Est. Présentement, là, ça se libère pas avant de la Vérandry, 5 vers Ottawa, un peu avant boulevard du Casino, jusqu'à l'embranchement avec l'autoroute 50. On surveille également des allumetières, le secteur des carrefours giratoires, l'approche du chemin Vanier, boulevard Saint-Joseph également pour atteindre l'avenue de la Caduc. Si vous voyez quoi que ce soit, 11007 par texto. 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

0: Ça, c'est Willy William avec la trompette. Jouais-tu de la trompette au secondaire en musique, Nancy?
1: Oui, j'étais super bonne.
0: Hein?
1: Je suis bonne en musique.
0: Moi, je faisais du trombone, mais j'écrivais mes positions. Tu sais, le trombone, t'écris tes positions 1, 2, 3, 4, 5, 6. Là.
1: Oui,
0: puis la prof, elle trouvait que j'étais bon, puis j'étais vite à la rive, puis elle voit que j'avais écrit mes positions. T'as dit, me suis fait chicaner. OK, juste pour toi, Anna de Night et Real McCoy. Salutations à ceux et celles qui ont étudié à l'école de Rochebelle à Sainte-Foy, à l'écoute de Rhythm 102.9 à Québec.
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0: Salutations à Lynn et à Cassandra, deux auditrices super sympathiques à qui j'ai parlé dans la dernière demi-heure. Et les deux ont une date ce soir. Il y en a une qui me dit, c'est pas pire, il m'a pas ghosté, entre guillemets, celui-là. Parce que ça fait deux fois qu'elle se fait dire à la dernière minute, tu sais, comme qu'il sera plus là ou qu'il pourra pas y aller finalement. Fait qu'elle trouve ça plate. Un petit conseil. Elle m'a demandé un conseil. Moi, j'ai dit, c'est pas une bonne idée d'aller super au restaurant. Tu le connais pas, tu l'as jamais vu. Super au restaurant, ça coûte cher. T'es pogné avec pendant deux heures et demie. Aller prendre un petit café ou une marche où il y a bien du monde, style, je sais pas moi, dans le vieux Québec ou dans le vieux port de Montréal. Quelque chose du genre, toujours plus le fun.
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3: On garde du ralentissement pour l'autoroute 50 direction Est. Présentement, là, ça se libère pas avant de la Véranderie, 5 vers Ottawa, un peu avant boulevard du Casino, jusqu'à l'embranchement avec l'autoroute 50. On surveille également des allumetières, le secteur des carrefours giratoires, l'approche du chemin Vanier, boulevard Saint-Joseph également pour atteindre l'avenue de la Caduc. Si vous voyez quoi que ce soit, 11007 par texto. 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
19: Édition du vendredi, manquez pas celle du samedi aussi, puis une nouvelle émission dimanche matin, je vais vous en parler tantôt, ça s'appelle les tops des tops, et c'est vraiment des tops extraordinaires, vous n'en croirez pas vos oreilles. Pour l'instant, la hit list à fil, c'est du Justin Timberlake, c'est Shakira, on a Omi, Cyndi Lauper du Usher, les Backstreet Boys avec leur plus récente. Eux autres, c'est Milky Chance, ça arrive.

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0: Dieu. Qu'est-ce que je vais faire?
1: Thank you, DJ.
0: Usher s'en vient à la fin de semaine prendre un petit drink à maison. Qu'est-ce que je lui sers? Je lui sers un old fashion à la cerise. C'est son grand classique de prédilection. Il aime aussi les bourbons, whisky, le cognac et le schnapp aux pêches. Voici maintenant la musique de No Doubt suivie des Backstreet Boys. Vous êtes à rythme. 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

0: À plusieurs reprises, dont au début de l'été au Stade de France à Paris, Bébé Rexha qui a dit combien David Guetta était important pour sa carrière et s'aime beaucoup, sont de bons amis dans la vie. 17-27 maintenant, elle est de bonne humeur, elle a. Elle se kiffe d'ailleurs. Ça veut dire qu'elle se trouve belle. Elle va le dire, là. Pretty Girl Era.
1: Je suis dans ma PGE, baby.
0: C'est Lucala. Tu fais bien te trouver belle. T'es fine en plus. Vous êtes à rythme. Allez, bon.

0: Quel est le numéro 1 de la semaine?
1: Sonia, t'es à quel endroit?
2: Moi, je suis à Saint-Émile, dans le nord de Québec.
0: Je connais très bien Saint-Émile. L'un de mes meilleurs amis habitait là-bas. Dis-moi donc, j'ai une question pour toi. C'est quoi, selon toi, la chanson préférée de Marie-Ève Janvier? Non, tu peux même pas savoir. Je ne savais pas moi non plus jusqu'à temps que j'y demande. Elle sera avec nous dimanche matin dans le top des tops avec le top des stars. Alors, Marie-Ève sera ma première star invitée à savoir son top préféré parmi ses chansons favorites. Tu vas être à l'écoute dimanche matin
2: 9h? Oui, sans problème.
0: Super, t'es bien fine. Je vais même t'appeler dimanche matin. Je vais te demander ton avis. Qu'est-ce que t'en penses de l'émission?
2: Super.
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0: Jello est celle qui célèbre son anniversaire en fin de semaine. Dua Lipa, hey, Live It Rain. Dans deux minutes.
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5: On voit de l'amélioration sur le réseau routier de l'Outaouais, mais on garde quand même un peu de friction pour l'autoroute 50 direction est avant de la Vérandrie. Ça devient ouvert par la suite. Traversée des ponts également qui s'améliore. On voit que la 5 vers Ottawa, on a de l'amélioration, mais on garde également de la friction à partir de boulevard du Casino. Si vous voyez quoi que ce soit se produire, un accident, un ralentissement, 11007 par texto. 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

Mathis Sia sur la hitlist à fil de votre vendredi début de fin de semaine. Et j'ai un beau 1000$, moi, qui je donne, peut-être à vous. Ça se fait d'ici 18h. À venir en musique, En Vogue, Dua Lipa, Bruno Mars et J-Lo maintenant, à rythme.

0: 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Je vous appelle. Vous devez répondre à pour gagner le 1 000 $. 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
1: Oui, allô?
0: Gabriel.
1: Oui, moi-même.
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1: Ben oui.
0: Vous savez que j'avais 1 000 $ dans mes poches. Je te dis que tu gagnes 1 000 $. Qu'est-ce que tu dis?
1: Non.
0: Félicitations. Qu'est-ce que tu vas faire avec ce 1 000 $-là?
1: Je vais payer ma première session d'université.
0: Tu étudies en quoi?
1: En travail social.
0: Félicitations pour tes études. Félicitations pour ton 1 000 $. Pour ceux qui n'ont pas gagné, on prend ça 1 000 $ par jour dès 8h30, lundi matin. Ici, les rythmes payants à rythme. Je te souhaite un beau week-end et un beau 1 000 $.
1: Ben, merci tellement.

0: encore super beau pour demain. Beau soleil, température maximum entre 23 et 27, dépendamment des secteurs où vous nous écoutez actuellement. Oh, que la musique va être bonne dans les prochaines minutes. Oh, oui.
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0: Succès du top des tops dimanche matin 9h avec Alex Warren et Favorite Dream. À suivre l'évolution de cette chanson-là dans notre décompte dimanche matin. The Weeknd avec Can't Feel My Face. Et Touch Me All Night Long, Cathy Dennis, entre autres.
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3: On voit de l'amélioration sur le réseau routier de l'Outaouais, mais on garde quand même un peu de friction pour l'autoroute 50 direction est avant de la Vérandrie. Ça devient ouvert par la suite. Traverser les ponts également qui s'améliore. On voit que la 5 vers Ottawa, on a de l'amélioration, mais on garde également de la friction à partir du boulevard du Casino. Si vous voyez quoi que ce soit se produire, un accident, un ralentissement, 11007 par texto. 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
4: Bon vendredi. Salutations à ceux et celles qui viennent juste de joindre à nous. C'est la hitlist à fil jusqu'à 20 heures. On a pour vous 12 succès à la suite. Ça comprend Whitney Houston, Nelly Furtado, Cathy Dennis avec Touch Me Baby All Night Long, du Mariah Carey avec Emotions, Alex Warren Fever Dream et au départ Can't Feel My Face The Weeknd. C'est un excellent week-end justement à l'écoute de Rythme.
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L'un des premiers succès en carrière, un des premiers numéro 1 de Mariah Carey, Emotions. Philippe Pépin vous accompagne jusqu'à 8 heures. C'est la Hit List. Ça file avec du Maroon 5. Et là, c'est Daft Punk et Pharrell Williams avec Neil Rogers du groupe Chic. On reconnaît son son dans Get Lucky maintenant sur la Hit List. Ça file de votre vendredi à rythme.

0: La semaine dernière, on lui a parlé, elle allait à un party, une épluchette de blé d'Inde. Ben oui, j'ai dit party, je viens de Québec. Est-ce que je voulais vous dire? 18h14, Caro, t'es là?
1: Oui, je suis là.
0: T'es avec ta nouvelle date, ta nouvelle fréquentation. T'as présenté ça comme cette affaire-là. T'as présenté ce gars-là, François, tiens, on va l'appeler comme ça, c'est son nom. Tu l'as présenté à tes amis. Comment ça a été, l'épluchette de blé d'Inde? Une note sur 10, mettons?
1: 10 sur 10, 12 même.
0: Parle-moi de ça. On suit ça de près parce que ça fait, j'avais un ample matché, ça m'a pris 51 semaines. Voici Whitney Houston, I Wanna Dance with Somebody, avec Whitney à rythme. Salut, bonne fin de semaine.
1: Merci, Phil.

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0: Charlotte Cardin s'en vient dans un instant, elle sera du top des tops, hein? Jason Derulo et Capital Cities, ça s'en vient dans les prochaines.

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toujours très bon du Avicii sur la hit list à fil de votre vendredi début de fin de semaine. C'est pas fini les hits. On a du Bob Sinclair tantôt avec World Hold On, c'est tellement bon. Ce Kings and Queens avec Avamax. Born to be Alive, Patrick Hernandez, ceux et celles qui aiment le disco. Vous tripez hit 80, vous serez pas déçu avec Men at Work et John Mellencamp. Kylie Minogue aussi, Teddy Swims et maintenant c'est Papa Outé avec Stromae. Qu'est-ce que vous faites en fin de semaine? Dites-moi donc ça, 187 Rythme FM. Dites-moi.

0: Sophie à Sainte-Carine. Non, c'est Karine à Sainte-Sophie, c'est bien ça?
1: Ouais, mais moi, je suis à Saint-Jérôme, là, mais je vais aller à Sainte-Sophie demain.
0: C'est à côté, c'est pas un gros détour. Dis-moi donc, qu'est-ce que tu vas aller faire là, à Sainte-Sophie, demain?
1: C'est la grosse activité Family Fête à Sainte-Sophie, demain, toute la journée. Beaucoup d'activités pour les jeunes enfants. Il y a des jeux gonflables, auto-tamponneuses, canons à mousse.
0: Ben, voyons.
1: Toutou géant.
0: Ça a de l'air plus de fun que Beauce Carnaval, t'imagines-tu? Puis moi, j'aimais bien ça, Beauce Carnaval. Je te souhaite un beau week-end avec ton fils. Comment il s'appelle?
1: Élix.
0: Il est salué.
1: Merci, Phil.
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0: Avec, entre autres, Teddy Swims. Kylie et Men at Work.
1: C'est un homme de goût, Phil.
0: C'est ce qu'on dit.
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20: Merci d'avoir choisi la hitlist à Phil de rythme des nouveaux branchés. Cynthia et Mélissa qui nous écoutent en direction de Trois-Rivières sont sur la 40 actuellement à l'écoute de rythme 102.9. Puis là, ils vont switcher à rythme 100.1 Mauricie. Merci beaucoup d'être là. Kylie Minogue, imaginez que, on parle de la fin des années 90, là. Kylie Minogue a été rejeté par sa compagnie de disques. Elle trouvait plus de compagnie de disques. Et là, il y a une compagnie de disques qui a dit « Hey, on va la signer. » Spin Around, ça a été une chanson qui a relancé la carrière de Kylie Minogue. Et par la suite, il y a eu l'album sur lequel on retrouvait, entre autres, « Can't Get You Out of My Head ». Et cette chanson-là, « In Your Eyes », voici Kylie Minogue pour vous autres, suivi de Teddy Swims. Et on aura tantôt « Offenbach » avec « Catchy » plus « John Mellencamp ». Vous êtes à rythme.

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1: C'est l'anniversaire de qui aujourd'hui? Le vœu, l'anniversaire du jour 11007, un petit SMS ou sur l'app Cogeco Média. Dans la bulle de conversation au téléphone, c'est le 514-790-1057 ou de partout au Québec, y compris à Québec City. 187 Rythme FM, tout de suite, Ed Sheeran avec Shape of You, Crazy in Love, Beyoncé. Et là, c'est Taylor Swift avec la toute douce de la journée.

0: C'est là qu'ils ont pogné ça. Les Backstreet Boys, leur plus récent. T'es pas pire. Au téléphone, franchement, là, c'est très, très bon. Caro, t'as des amis qui sont avec toi, c'est qui?
1: C'est mon amoureux, mes deux meilleurs amis, Stéphanie et José, son conjoint Sylvain, puis ma filleule Charlie.
0: Donc, tout le monde est là. Ils ne croyaient pas qu'on était chummy depuis la semaine passée, nous autres, hein?
1: Non, pas
0: tout. Hey, Caro, à Chipcha, tout le monde la connaît. C'est à rythme. On est tous sa chum. On est tous ses chums.
1: Oui.
0: C'est plate pour ton chum, mais elle en a plein ici. Je suis désolée. Ah, pas de temps pour toi.
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0: Ava Max, Alexandra Stan, Patrick Hernandez et Bob Sinclair. Caro à Chipcha, bonne soirée.
1: Merci, Phil, à toi aussi.
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13: Moi, je savais pas ça, mais Saint-Tropez est passé Rawdon dans la Naudière. C'est bien ça, hein?
14: Absolument.
13: C'est le camping. C'est Saint-Tropez à Sainte-Béatrix. Alain, t'as des salutations à faire. C'est l'anniversaire à un de vos chums, là.
14: Absolument. C'est l'anniversaire de notre ami Francis Rabhi.
13: Ben, bonne fête à Francis pour lui, à Alexandra Stan, avec Mr. Saxo Beat à rythme.
14: Oh, yes, sir. Il va aimer ça.

toune disco pour compléter la hitlistophile de ce vendredi. Demain, je vous invite à mon party d'anniversaire et celui de ma jumelle et celui de Dua Lipa dès 15h55 demain pour la hitlistophile spéciale 22 août. Ici Philippe Pépin, passez une excellente soirée avec Stéphane Richard dans un instant. Et là, on va se quitter avec une chanson qui veut dire « Faire l'amour sous les tilleuls » en roumain. C'est « Ozone de la Gusta Dinte » à rythme sur la hitlistophile de votre vendredi début de fin de semaine. Merci de nous avoir choisis. On a de la bonne musique pour vous autres tout le long week-end.

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30: Salut, bonsoir. Comment ça va la fin de semaine qui est déjà arrivée? Stéphane, très heureux de vous retrouver dans ce nouvel horaire, il faut le dire. On va passer maintenant nos vendredis, samedis et dimanche soir ensemble pour vivre à fond la musique franco dans Rythme le soir. Vous allez me partager vos projets du week-end, vos activités nocturnes. Je peux en garder quelques-unes pour vous. Votre état d'esprit. Moi, j'arrive de 2 semaines de vacances. Ça a été extrêmement reposant. Du temps de qualité avec ma blonde et les filles. Je suis content parce que les enfants grandissent et on se rend compte que si on veut faire quelque chose, tout le monde ensemble, il faut le mettre à l'agenda. Parce que chacun, chaque membre a ses occupations, chacun de son bord. Bref, c'était chouette cet été, qui n'est pas terminé d'ailleurs. On est quelque part dans cette zone entre la belle saison qui se poursuit et la rentrée qui est bel et bien arrivée, hein, on le sait. Les nouveaux cartables, les nouveaux vêtements, des nouveaux amis et une nouvelle saison radio. Là, vous allez en profiter, en tout cas, pour décrocher en fin de semaine. Et la musique qui nous concerne ce soir, un souvenir de Noir Silence, c'est un classique. King Melrose est là aussi sur cette liste musicale. Et c'est déjà parti pour Darlin. C'est pas interdit du tout de chanter très fort. Rock voisine dans Rythme le soir. Bienvenue chez nous.